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C'est le matin sur Jet FM que nous avons ouvert avec Eric Satie, dont vous aurez peut-être reconnu la touche particulière. Trois mélodies de 1886, c'est-à-dire un cycle de chansons du tout jeune Eric Satie, il a 20 ans. Les Anges, Élégie et Sylvie, ces trois pièces sont tirées de poèmes d'un ami de Satie, le poète Contamine de Latour. On poursuit cette programmation du matin avec des vinyles. Arvo Pärt, l'album Tabula Rasa, a été réédité en vinyle par le label ECM l'année passée. Il date de 1984 et nous écoutons la pièce maîtresse Tabula Rasa qui fait toute la face B de ce vinyle. Guidon Kremer est au violon, c'est lui qui a un peu initié cette pièce auprès de Arvo Pärt. Tatiana Gridenko au violon également. Alfred Schnittke, immense compositeur, est au piano préparé. Et l'orchestre, c'est le Lithuanian Chamber Orchestra, dirigé par Solius Sondekis.

Ce matin sur Jet FM, dans ce Radio Réveil, à la suite du compositeur estonien Arvo Pärt et le magnifique Tabula Rasa, c'était Moondog, une composition baptisée New Amsterdam, qui figure dans un disque assez décevant malgré un très beau casting. Katia Labeck est au piano, David Chalmin a fait les arrangements, synthétiseurs électroniques, quelques voix, et hélas, un peu trop de guitare électrique. Massimo Pupillo est à la basse et Raphaël Séguigné aux percussions, et donc ensemble, ils travaillent la musique de Moondog, un disque publié chez KML Recordings en 2018. À la suite de ce New Amsterdam, il y avait Nils Fram en compagnie de Anne Müller, un disque baptisé Seven Fingers, dont nous avons extrait le morceau Reminds to Teeth, publié en 2010 sur le label Hush Records. Puis il y avait le trio Vacarme. Gaspard Klaus est au violoncelle, Christelle Lassor au violon et Carla Pallone au violon. Le disque éponyme Vacarme est sorti en 2018 sur les disques du festival Permanent. Et nous avons écouté le dernier morceau du disque, baptisé tout sobrement E. Puis il y avait le trio américain Rachels, Rachel Grimes au piano, Christian Fredriksson à l'alto et Wendy Doyle au violoncelle. Le disque Music for Egon Schiele, publié chez Quartersticks en 1996. Nous avons extrait le morceau Promenade. Enfin, à l'instant, c'était Astrid, un groupe en partie nantais, composé de Cyril Sec aux guitares, Yvan Ross à batterie et différentes percussions, Vanina Andreani au violon et à l'harmonium, et Guillaume Viquel, clarinette, Rhodes et différents harmoniums également. C'est un disque publié chez Gizet Records en 2019, baptisé A Porthole One, dont nous avons extrait le morceau Némalion. On poursuit cette programmation du matin, et toujours tout en vinyle, vous entendez peut-être les quelques craquements, avec le duo Stéphane Mathieu, David Sylvian. Stéphane Mathieu, c'est un musicien et producteur allemand émérite de musique ambiante, voire noise parfois. Et ici, il fait différents orgues, des sons particuliers de radio, un peu de reverb dans des amplis. Et puis David Sylvian est à la guitare, au synthétiseur, au sample et à l'ampli également. The Farther Away I'm, minus 30 degrees. C'est le morceau que nous écoutons, extrait de l'album Vandermude, publié chez Groenland en 2023.

Sur JetFM, ce matin, des sélections tout en vinyle dans ce Radio Réveil et plutôt ambiante dans cette dernière partie de l'émission, comme vous avez pu l'entendre, à la suite de Stéphane Mathieu et David Sylvian, un extrait de leur album Wonder Mood. C'était Traveler, magnifique disque de Warren Thompson, réédité notamment par le label Love All Day il y a quelques années. Puis vous aurez peut-être reconnu un peu de la musique de la série Twin Peaks, Nightlife in Twin Peaks par Angelo Badalamenti. Ça date de 1990. Ensuite, c'était le compositeur Gigi Mazin avec Sheep Beetle, un morceau qui figure notamment dans une très belle anthologie en trois vinyles baptisée The Microcosm Visionary Music of Continental Europe. Entre 1970 et 1986 pour les pièces qui sont rassemblées donc par le label Light in the Attic, une publication de 2016. Et puis on a continué avec le compositeur Vito Ricci, extrait du disque I Was Crossing a Bridge, une compilation raisonnée qu'il a publiée chez Music for Memory en 2015. Nous avons écouté le morceau Deep Felt Music. Puis il y avait les Danois Asger Baden et Peder pour Furkula épisode 1, c'est le disque qu'ils ont sorti ensemble en 2017 et c'était le morceau 58-68, je vous le fais en français. Enfin, à l'instant, c'était Fenez, Christian Fenez, l'Autrichien qui triture ses guitares ici, Eisrennen, un extrait d'un split publié en compagnie du groupe Main sur le label Fat Cat en 2002. On termine cette programmation du matin avec une petite douceur et une nouveauté. Il s'agit du nouvel album de la néo-zélandaise Aldous Harding, Train on the Island, sort sur le label 4AD et nous écoutons le morceau d'ouverture baptisé Late the Most.

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0: Bonsoir à tous, bonsoir à toutes. Vous êtes bien. Allez, je viens de couper la parole comme un énorme malpropre. Excusez-moi.
1: Le retour de Serge.
0: Et il s'impose déjà direct. Voilà, Mascu représente. Toutes mes excuses. Je t'en prie, Inès, commence le truc. Désolé.
1: Voilà, un début d'émission bien chaotique. Non, mais bonsoir à tout le monde. Après, Serge, si tu veux marquer ton retour à l'antenne, surtout n'hésite pas. Bienvenue dans l'émission L'Envolée. Comme tous les vendredis de 19h à 20h30 sur fréquence Paris Pluriel 106.3. L'Envolée, c'est quoi ? L'Envolée, c'est une émission de radio et un journal qui lutte contre tous les lieux d'enfermement, prisons, centres de rétention administrative, hôpitaux psychiatriques, prisons pour mineurs. Et cette lutte, elle se fait par et avec les personnes à l'intérieur et leurs proches. Et donc, cette radio et ce journal, ça veut être le porte-voix de toutes les personnes enfermées. Donc, on rappelle que le journal est sorti il y a déjà quelques mois maintenant. Il est gratuit pour toutes les personnes à l'intérieur, donc n'hésitez pas si vous souhaitez vous abonner. Et on rappelle que les abonnements de l'extérieur permettent de financer les envois à l'intérieur. Et on a une grosse émission aujourd'hui.
0: On va commencer. Non, c'était toi.
2: Non, c'est ça.
3: Non, on dit qu'il y a autour de la table, peut-être oui. En premier, non ? Et ben, du coup, il y a Serge qui fait son grand retour parmi nous. On est trop contents de l'avoir autour de la table. Il y a Serge, du coup.
0: Salut tout le monde.
1: Il y a Inès aussi. Salut.
3: Et il y a Gabriel au bocal.
4: Salut.
3: Et il y a donc Zéro qui vous salue.
0: Et donc on a une grosse émission comme on disait, donc on va commencer par parler un petit peu de la canicule et cette situation pour l'intérieur. Après derrière on va continuer avec une lettre d'Étienne qui est un prisonnier kanak. On va suivre avec une lettre des proches des gens qui sont enfermés dans le QLCO de Condé. Et on va suivre cette lettre avec trois coups de fil de proches qui vont décrire en fait c'est quoi d'aller voir son frère, son père, son mari, dans ce QLCO. C'est l'enfer sur terre, Mais donc on va décrire tout ça. Mais avant, vous pourrez pas nous appeler au téléphone parce qu'il y aura plein de contacts. Mais par contre, tout au long de la semaine, vous pouvez nous appeler.
4: Donc, vous pouvez nous appeler au 07 53 10 31 91. Vous pouvez aussi nous envoyer un SMS ou un message sur les plateformes de messagerie sécurisée. Vous pouvez toujours nous écrire au 1 rue de la Solidarité, FPP, 1 rue de la Solidarité, 75 019. Pour les mails, c'est contact@l'envolée.net. Le site internet, c'est l'envolée.net et on est aussi sur Insta à l'envolée-journal.
0: Et je suis absolument désolé parce que je pense que je t'ai mal dicté le truc, mais c'est le numéro de téléphone, c'est le 07 53 10 31 95. Toutes mes excuses. Voilà, un retour en fanfare et il faut bien le sbeul. Comment rajouter du chaos dans un monde qui est déjà bien chaotique. Voilà, super transition. Déjà on voulait un peu commencer par parler de la canicule. Ça fait quand même deux fois qu'il y a des canicules. On entend beaucoup parler dans la presse du vendeur de glace qui vend ses glaces et tout ça, qui est content et tout ça, que les animateurs de météo se font engueuler et tout ça, mais par contre on parle jamais de c'est quoi être en prison en canicule. C'est proprement insupportable. Il n'y a pas d'autre mot. C'est des bâtiments qui généralement sont extrêmement vieux. C'est des bâtiments qui sont aussi extrêmement lourds en termes de murs et tout ça, et donc qui font qu'en fait la chaleur elle reste emmagasinée de manière hyper importante, et ce qui fait que vu que la nuit tu peux pas créer bien évidemment des courants d'air parce que tu es enfermé dans ta cellule et tout ça, mais en plus la température elle redescend pas parce que les murs ils restent chauds, et donc en fait tu peux pas aérer ni même en fait tu continues à supporter la chaleur. Enfin voilà quoi. Enfin chacun a déjà fait le test chez soi. Tu mets la main sur ton mur, en fait ton mur il est encore bien chaud. Bah là, t'imagines le truc multiplié par 10 quoi. Voilà, et le tout à 3 ou 4 par cellule quoi.
1: Et c'est quelque chose qui s'aggrave avec plein de nouvelles installations dans les prisons et en particulier dans les QLCO dont on va parler, puisque là maintenant, pour plein de raisons, alors dans les QLCO, c'est soi-disant pour limiter le risque d'évasion, au Beaumet, c'est pour pas gêner les riverains, mais il y a des caillebotis qui sont installés sur les fenêtres. Et ça fait que c'est quasiment impossible d'aérer. Alors, on a dit que tu ne peux pas faire de courant d'air, mais ça empire encore plus la situation, quoi. Donc, tout le monde dit oui, les nouvelles prisons, des meilleures conditions, etc. Mais en fait, pas du tout. Et on voit bien que ce n'est pas du tout le confort, entre guillemets, des gens à l'intérieur donc c'est une préoccupation quoi.
0: Et on se rappelle en fait de ces matons qui cassaient des ventilos dans ce genre de période et tout. Voilà, devrait nécessairement avoir des ventilos fournis à tout le monde pour les gens à l'intérieur. Voilà, ce qui n'est pas fait. On doit aussi parler des cours de promenade parce qu'en fait c'est très rare que ça soit un peu abrité ou à l'ombre et tout ça. Voilà, on met pas d'arbres dans les cours de promenade et tout pour soi-disant des questions de sécurité, mais en fait c'est le seul truc qui pourrait un petit peu protéger. Et l'autre truc aussi c'est l'odeur, voilà, parce que bon bah souvent en fait sous les coursives il y a un certain nombre de détritus en fait, et puis qui commencent à macérer et qui te rajoutent en fait une odeur absolument affreuse. Voilà, donc comme d'hab en fait la réponse à ça, ça doit être de libérer le plus de personnes, voilà, parce que c'est la seule solution pour pas subir la canicule à l'intérieur d'une prison, c'est de ne pas enfermer les gens, tout simplement. Voilà, en gros pour les trucs voilà, et quand il y a des gens qui font entrer soit des piscines voilà, comme ça arrive très très très rarement et tout ça, bah c'est totalement compréhensible et qu'on n'en fasse pas une vieille panique morale à la con là-dessus.
3: Quand voilà. Les gens à l'extérieur, ouais. Ils font, enfin normal quoi, tout le monde veut avoir accès à de l'eau, donc en fait. Aussi c'est le but en fait justement de ce genre de moment en fait, et on voit ce que tu racontes sur les matons qui vont chercher des ventilos en fait, qui est nécessaire en fait au fait que les gens survivent dans des espaces en fait où même nous vous imaginez, enfin on survit pas et donc imaginez dans une cellule de 8 mètres carrés en fait ce que ça fait. Donc le but c'est aussi du coup pour les matons de faire souffrir encore plus les gens quoi, et de les mettre dans des conditions encore plus, et sur les cours de promenade c'est un vrai truc ça aussi de il y a toujours plus de béton, et là ils ont fait vraiment que rajouter du béton dans les cours de promenade et genre vraiment tous les espaces verts, et en fait c'est quand tu sors en promenade en fait tu crèves de chaud, tu peux pas rester au soleil, et c'est donc le seul moment de ta journée où tu peux sortir et tout, et en fait c'est un moment qui est niqué aussi par les installations, par pendant comment sont construites les prisons en fait. Et je suis d'accord.
0: Puis il faudrait qu'il y ait les douches en fait qui soient à l'extérieur là-dessus pour pouvoir se rafraîchir. Ce qui arrive dans certains endroits quand elles sont pas complètement niquées et puis quand on répare jamais, il faudrait foutre des points d'accès à l'eau à chaque fois dans chaque cour de promenade. Ce qui est pas le cas. Il y a un certain nombre de trucs qui auraient à faire, mais qui sont absolument pas faits. Et on rappelle que le premier truc vraiment à faire, c'est de libérer les gens.
1: Et ouais. Pas de faire ce qui est fait actuellement, c'est-à-dire d'entasser les gens à 3, voire plus dans des cellules, parce que le fait d'être entassé aussi, la chaleur corporelle, ça monte aussi, quoi. Donc avec les matelas au sol, etc., ça fait partie des facteurs du moment qui rendent les conditions particulièrement insupportables en cas de canicule.
3: Et on pense aussi à tous les gens qui sont en mitard dans des conditions où en gros ils ont pas très peu d'accès à l'eau. Enfin, il y a aussi tout, enfin, dans des conditions de mode d'enfermement, genre, enfin vraiment, et où la chaleur ça rend encore plus insupportable des conditions qui sont déjà voulues comme insupportables pour te faire craquer en fait. Et du coup voilà, on pense à vous, on vous envoie plein de force pour cette période qu'on espère la plus courte possible, mais je crois que c'est pas l'esprit du moment, genre.
0: Malheureusement. On va passer à une lettre
1: d'Étienne. C'est une lettre qui date du 26 mai 2026. Bonjour ou bonsoir l'équipe de l'Envolée. Avant tout, merci pour le courrier, ça m'a fait énormément plaisir. Je vous ai répondu juste après réception, mais aucune nouvelle de votre part. Sûrement quelqu'un qui ne veut pas que je parle un peu trop. Je suis sortie de l'isolement le 26 janvier 2026 et j'ai été transférée au CD de Varennes-le-Grand, comme vous l'avez constaté avec le collectif Solidarité Kanaki. J'avoue, l'isolement, ça brise un homme ou une femme, surtout les quartiers sécuritaires et les quartiers de haute sécurité. Chaque jour est un combat sans fin, mais ça nous forge un mental, plus que hors norme, comme les frères qui sont au CP de Vendin-le-Vieil. J'avoue, il faut lutter contre ça et créer de la solidarité. À l'UDV, donc l'unité pour détenus violents, impossible pour ma part de faire des activités ou des promenades avec personne. Un coup de folie, j'avais besoin d'avoir des nouvelles de mes proches et du coup je me suis procuré un tel. Ça va, pas de poursuite interne. J'ai pu travailler jusqu'à ma sortie de l'UDV le 26 janvier 2026. On est suivi par des psychologues, des addictologues, SPIP et les différents services pénitentiaires. C'est renouvelable tous les 3 mois et c'est 9 mois max. Isolement total, chaîne IFI et Xbox autorisés, mais le reste est interdit. Personnellement, j'étais bien là-bas, à 45 minutes d'Orléans. J'avais des virements tous les mois, des courriers tous les mois, des colis. En gros, c'était carré. Aujourd'hui, je suis à terre, mais jamais KO. Ça peut avoir des impacts sur ma peine, tout dépend de mon comportement. Personnellement, je pense qu'on a fait tout le possible pour que le reste de ma détention, je sois tentée de repasser à l'acte. Big up à toute l'équipe et les auditeurs de l'Envolée. Prenez soin de vous et faites attention à vous. Étienne, alias Foufou, plein de force.
3: Bah, merci beaucoup Étienne pour cette lettre. Déjà peut-être pour resituer, du coup Étienne, c'est un correspondant de l'Envolée qu'on a depuis un an et demi, depuis du coup sa déportation de Kanaki à la France. Et peut-être pour resituer, du coup, c'est parce que du coup il y a pas mal d'échanges de lettres et cette lettre elle fait suite à une autre qu'on avait reçue il y a un mois et demi, 2 mois. Du coup, lui, en gros, il a fait partie de révolte à l'intérieur, en fait, à la prison de Nouméa. Et du coup, il a été déporté, en fait. Le but était totalement répressif, en fait, et de faire que les personnes qui se révoltent, en fait, soient déportées à plus de 10 000 km de chez elles, sans contact avec leurs proches. En gros, il a été prévenu 2 heures avant. On lui a dit, bon, bah voilà, genre, fais ton pactage. Et on lui a fait signer un papier, il y a des gens qui ont refusé, enfin voilà, et en fait on leur a même pas dit, ils ont même pas pu prévenir leurs proches, et donc il a été déporté, donc lui ça va faire bientôt plus d'un an.
0: Ouais. Je pense 2 ans.
1: Ça va faire deux ans.
3: Du coup que voilà, il est en prison en France, donc loin de sa famille, et donc il raconte, il a été donc dans ses UDV, donc unité détenue violent, et là il revient dans cette lettre sur ce que c'était quoi du coup. Une UDV, en fait, le contrôle, en fait, que en fait c'est des gens, en fait, qui pètent un câble, c'est-à-dire qu'ils vont, en fait, genre il y a trop de pression, ils vont genre péter un câble à l'intérieur, ensuite on les met dans ces UDV où en fait où on va pouvoir du coup le contrôler. C'est ce qu'il raconterait dans cette lettre, encore plus, en fait, tout ce qu'ils font, tout leur mouvement, et surtout leur mettre encore plus de répression dans la gueule, quoi. Et c'est ce truc qu'il raconte sur il essaye de se procurer un tel, et il se procure un tel pour parler juste à sa famille, parce qu'en fait il peut pas les voir en parloir, enfin c'est une galère, quoi. Ça le fait flipper de la répression qui peut prendre à l'intérieur, et voilà, je sais pas si vous...
0: Non, peut-être remettre un peu dans tout ce contexte, et le fait que là récemment, en fait, tous les gens de la CCAT, ils ont été, pas encore complètement innocentés, mais en gros quand même, en tout cas pour l'instant, il n'y a plus de charges qui reposent contre eux, à voir qu'est-ce qui va se passer sur les appels et tout ça. Le truc, c'est que les gens de la CCAT, c'est les politiques un peu au-dessus et tout le bordel, et en fait, ils ont fait preuve d'assez peu de solidarité avec les autres Kanaks qui ont tous été déportés, souvent pour des excuses un peu bidons et tout ça, aller regarder quel est le profil des gens et tout ça, et surtout en fait pour dans la pratique, en fait, ce qui s'est passé, c'est surtout qu'il fallait pas que ça soit utilisé dans les négociations qu'il y a pu avoir et tout ça là dans leur château et tout là il y a un an et quelques, et donc c'est un vrai truc, parce que voilà, tous ces gens là qui ont fait de la détention provisoire et tout ça, là ils disaient tout ça, solidarité Kanaki, et tous les gens qui ont fait un gros taf assez fort, et on a eu Julie qui fait partie, mais qui c'est elle n'est pas toute seule à avoir fait tout ça. On portait, là, à ce moment-là, c'était important et c'était utile. Voilà. Et puis après, une fois qu'ils ont été libérés, ils n'ont pas fait preuve de grande solidarité. Et là, encore moins. Voilà. Et donc, ils ont un peu parlé le moment où on a retrouvé le corps de Frédéric Groschin, voilà, qui a été retrouvé mort il y a 2 mois et demi, un peu, peut-être un peu plus. Voilà, avec des trucs très, enfin voilà, en tout cas c'est pour des raisons de santé, mais on sait pas quoi et on sait pas encore vraiment précisément ce qu'a fait le médical ou surtout ce qu'il n'a pas fait. Voilà. Donc en fait, c'est aussi pour rappeler en fait tout ce contexte là et l'autre dernier truc, c'est en fait qui paye le rapatriement après derrière quand tu rentres, quand tu sors de tôle et tout, et voilà. Donc on voit bien que c'est vraiment une triple quadruple répression qui s'abat sur eux et tout, et qu'en fait il y a des gens qui vont faire les gros titres parce que c'est des gens qui sont importants, mais en fait les prisonniers du quotidien, quoi, et tout. Là, à ce moment-là, on en a plus rien à foutre, et c'est encore la preuve que cette distinction qui peut exister entre des prisonniers soi-disant politiques et des autres qui ne le seraient pas, c'est vraiment absolument n'importe quoi. Voilà. Et en tout cas, le fait de faire cette distinction-là, ça a des effets concrets sur le fait que y a des gens qu'on oublie et d'autres gens qui sont pas oubliés. Voilà, donc je pense que c'est un peu important de le rappeler, et de rappeler aussi que quand t'enfermes des gens comme ça, c'est ce qu'il dit, quoi. En fait, t'as envie de refaire des dingueries, quoi. Mmh. En fait, voilà. Mais bon, ils le savent très bien, et c'est pas, ça fait partie de leur truc, quoi.
1: Et par rapport à ce que tu dis, la solidarité à géométrie variable, et voilà, le fait que tous les déportés kanaks n'ont pas forcément été inclus dans cette solidarité-là. Ça contraste aussi un peu avec cette lettre d'Étienne, puisque dans cette lettre, lui, il exprime aussi sa solidarité avec les personnes enfermées à Vendin. Et donc, pour contextualiser un peu, parce que nous, on a les échanges, quand il dit les personnes enfermées à Vendin, il parle des personnes en QLCO. Et donc, voilà, il y a aussi des liens et des formes de solidarité, et c'est très chouette dans ta lettre, avec les personnes qui subissent d'autres formes d'enfermement et avec lesquelles, là non plus souvent, il y a quand même assez peu de solidarité.
3: Ouais, ou tout le monde en d'ailleurs, parce que
1: carrément
3: ils prennent cher aussi.
1: Ouais, de ouf.
0: Puis on aura, je pense, un peu peut-être, on va voir comment se déroule la suite de l'émission et tout ça, mais revenir un peu sur la construction de Condé et tout ça, qui était aussi, au début annoncée comme étant un truc pour gérer les détenus violents et tout ça, qu'on devait mettre seulement un certain temps, voilà, et qu'en fait ça s'est retrouvé à être une machine à broyer les gens. Et en fait, on se rend compte que ce modèle-là, en fait, il s'étend sous des formes différentes à de nombreuses prisons, soit à travers les quartiers d'isolement, mais soit à travers des quartiers un peu chelous qui sont en train de créer, et donc ils font, enfin ça fait aussi sens, et ça fait le lien avec la lettre qu'on va lire après, d'avoir transformé Condé maintenant en QLCO, parce qu'en fait elle a joué son rôle de prison expérimentale, et maintenant ce modèle, il peut être envoyé à d'autres endroits, et maintenant on le fait retester un nouveau truc et qui malheureusement risque de s'étendre, parce qu'ils ont déjà annoncé qu'ils allaient créer des QLCO, 8 QLCO un peu partout en France.
1: Et c'est pas que risque, il y a déjà des pratiques qui sont mises en œuvre dans les QLCO qui ont été étendues à plein d'autres prisons, et je pense qu'on aura le temps d'en reparler dans cette émission.
0: Donc on passe. Non, tu voulais rajouter.
3: Ouais, non, je voulais du coup te dire merci, Étienne. Ouais, et du coup aussi rappeler que en fait l'amnistie, c'est pour tous les prisonniers kanaks, et que du coup il y a toujours des prisonniers kanaks qui sont à l'intérieur, dont Étienne, et que du coup il y a eu quand même des forts élans de solidarité, du coup. Ici en France métropolitaine, du coup, en fait, ces idées de solidarité, il faut rappeler qu'il ne faut pas qu'elles s'arrêtent, parce qu'il y a des gens qui sont sortis, et qu'il y a toujours des gens à l'intérieur qui ont besoin de cette solidarité, donc n'hésitez pas, quoi.
0: Et il y a toujours ouvert la cagnotte de solidarité kanaki qui a bien besoin d'être renflouée. On passe donc à la lettre qui a été écrite en collaboration avec des proches de prisonniers en QLCO, qui décrit en fait c'est quoi d'avoir un proche, et donc ça réunit en fait un certain nombre de situations qui ont été vécues par les gens.
3: Les proches des prisonniers du QLCO de Condé-sur-Sarthe dénoncent des maltraitances visant à détruire tout contact humain. Nous sommes des filles, fils, mères, pères, frères et sœurs de personnes enfermées au quartier de lutte contre la criminalité organisée, QLCO, de la centrale de Condé-sur-Sarthe. Nous traversons régulièrement la France pour rendre visite à nos proches au parloir, où nous sommes séparés d'eux par une vitre hygiophone. L'administration pénitentiaire se défend à interdire tout contact, parloir, cabine téléphonique, avec les proches. Mais il est clair que les maltraitances décrites ici visent à rendre les visites aussi contraignantes et traumatisantes que possible, pour nous décourager de venir voir les proches et pour leur faire péter les plombs. Ils sont prévenus ou condamnés, mais pas nous. Pourtant, nous aussi, nous sommes punis. Et nous faisons les frais de la politique sécuritaire de l'administration pénitentiaire et de son ministre Darmanin. Les parloirs hygiophones qui rendent tout contact direct impossible portent déjà atteinte à nos besoins humains fondamentaux. Mais en plus de cette torture légalisée par la création des QLCO, nous subissons toute forme de maltraitance arbitraire, tolérée, voire encouragée par l'administration. Comme l'abri famille a été détruit pendant les travaux d'aménagement, nous devons attendre une heure dehors, qu'il pleuve ou qu'il vente. Sur le parking, les proches subissent des coups de pression des surveillants, qui vont parfois même jusqu'à appeler la police. Il y a des fouilles de voitures, et les personnes qui se servent de leur téléphone sont menacées au prétexte qu'ils prendraient l'établissement en photo. Certains visiteurs se sont vus suspendre leur parloir pour ce genre de motif. L'entrée au parloir nous est refusée pour toutes sortes de motifs absurdes, alors qu'on a fait des centaines de kilomètres. La durée des parloirs a été réduite, mais on nous demande d'être présents une heure à l'avance. Et pour 5 minutes de retard, c'est-à-dire 55 minutes avant le parloir, on nous refuse l'entrée. Ou alors, c'est un numéro de carte d'identité qui ne correspond pas à celui du permis de visite, même si la visiteuse montre d'autres documents prouvant son identité. Et la personne a encore été refoulée au rendez-vous suivant, alors que la SPIP l'avait assuré que la rectification avait été faite. Au QLCO, les surveillants sont tous cagoulés. Devons-nous laisser traumatiser nos enfants qui veulent voir leur père ou leur oncle ? Comment supporter de n'être en contact qu'avec des individus au visage masqué ? C'est d'autant plus absurde que certains d'entre nous, qui venaient déjà au parloir avant l'ouverture du QLCO, reconnaissent les surveillants. Les enfants font beaucoup de cauchemars après les visites, d'autant que certains cagoulés effectuent des palpations sur des très jeunes enfants, au prétexte que le portique à ondes millimétriques serait inefficace sur les individus de moins de 100 cm. En effet, en plus du contrôle drastique, avec passage au détecteur de métaux et au rayon X, dont les visiteurs font déjà l'objet dans toutes les prisons, nous devons en plus inaugurer cet autre appareil détecteur d'objets illicites, alors que nous restons toujours séparés de nos proches par une vitre. Ce portail donne encore lieu à d'autres renvois arbitraires. Un visiteur s'est vu refuser l'entrée à cause de son capteur pour le diabète, et ses parloirs ont été suspendus pour tentative d'introduction de denrées alimentaires, à cause des bonbons qu'il doit avoir sur lui en cas de crise d'hypoglycémie. Comme le portail à ondes millimétriques ne fait que désigner des zones corporelles où il croit détecter des anomalies, sans plus de précision, au moins deux femmes en période menstruelle se sont vues refuser l'entrée au parloir à cause de leur protection périodique. En théorie, dans les autres établissements, les prisonniers peuvent appeler de la cabine téléphonique quand ils veulent. Au QLCO, les appels sont limités à quelques heures par semaine sur des créneaux restreints, qui changent régulièrement, mais toujours en pleine journée, quand les enfants sont à l'école et nous au travail, rarement le week-end. C'est pourtant vital de pouvoir communiquer avec ceux qu'on aime, et ça prend un tour drastique quand un petit est malade et qu'on ne peut pas donner de ses nouvelles à son père. Nous payons l'option lettre suivie de la poste pour être sûr que nos courriers parviennent à nos proches, et même comme ça, nos lettres mettent des semaines à arriver, quand elles ne sont pas retenues par la prison. Pour apporter des vêtements aussi, le règlement est encore plus appliqué qu'ailleurs. Il faut annoncer par téléphone à notre proche ce qu'on va lui apporter pour qu'il fasse une demande écrite à l'administration. Et parfois, c'est impossible à coordonner du fait de la restriction des communications. Les habits que les surveillants ne transmettent pas aux prisonniers finissent dans un mystérieux vestiaire au lieu d'être restitués à la famille. À cause d'interdictions arbitraires, nous conduisons des heures sur des centaines de kilomètres. Nous payons l'essence, les péages, le train, le taxi et les nuits d'hôtel pour voir nos proches, sans jamais savoir si on nous laissera entrer ou non. Ça nous met la boule au ventre. Pour nous décourager d'aller voir nos proches, ils nous traitent comme des chiens, et ces conditions risquent de s'étendre à toutes les prisons si nous laissons faire. Ils veulent nous briser, ils veulent nous isoler, mais l'union fait la force, et nous nous unissons pour dénoncer tout ça.
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1: Et donc là, on est donc on enchaîne sur cette deuxième partie d'émission qui va faire le lien avec la lettre qu'on vient de lire et qu'on n'a pas commenté, mais tout ce dont on va discuter, ça fait écho à cette lettre. Et donc on est avec une personne qui est proche de quelqu'un enfermé au QLCO de Condé-sur-Sarthe. Tu nous entends ?
2: Oui, je vous entends.
1: Salut et merci beaucoup d'être présente et de nous appeler dans cette émission.
2: Oui, bonsoir.
1: Voilà, donc bah, les premières choses qu'on... Enfin voilà, on va parler dans cette émission surtout de tout ce que ce QLCO ça fait aux proches et des conditions vraiment inhumaines qu'on vous impose. Du coup, toi, il me semble que tu avais un premier truc à raconter par rapport à tout ce qui se passe au parloir.
2: Moi, j'ai mon mari qui est incarcéré là-bas, à la prison de Condé-sur-Sarthe. On a un enfant en bas âge et quand on doit y passer, voilà quoi, on a les enfants qui sont palpés, il faut pas sonner, un pli sur le vêtement, on est recalé du parloir. Pour les protections hygiéniques, c'est pareil. Il suffit qu'on soit imposé avec les filles, on peut pas rentrer parce que ça sonne, ils détectent quelque chose. Par exemple, je connais une famille qui a des plaques métalliques dans le corps et même ça, on leur demande des justificatifs et quand on le fournit, nous demande que ce soit écrit à vie, alors qu'on ne peut pas décider si ça va rester ou pas dans notre corps. Et voilà, il y a le palpage des enfants de 3 ans, enfin, enfants de 3 ans comme enfants de 10 ans, n'importe quel enfant.
1: Ouais, parce que du coup, quand les enfants sont assez jeunes, c'est ça, ils ont le droit de passer de l'autre côté de l'hygiaphone, parce que du coup, on rappelle que une des conditions qui est imposée aux familles et aux personnes à l'intérieur à Condé, c'est les parloirs hygiaphones, hein, c'est-à-dire que... On est séparé par une vitre en plastique de la personne qu'on va voir.
2: Oui, seuls les mineurs peuvent passer de l'autre côté avec le parent.
1: Et donc, la contrepartie de ça, c'est que les matons imposent des palpations. Les enfants sont palpés, ce qui est hyper traumatisant aussi. Et on rappelle que les matons sont cagoulés, c'est ça ?
2: Oui, c'est ça. Ils sont cagoulés et les enfants sont palpés et passés à une sorte de portique scanner.
3: Ils font les deux. C'est-à-dire qu'ils font, ils font et le scanner et la palpation.
2: Oui, au début ils passent au portique et après ils passent à une sorte de scanner où il doit bouger, enfin mettre ses bras d'une certaine position et après il est palpé.
3: Ah ouais, alors que donc il y a le truc à ondes millimétriques là qui donc détermine s'il y a des endroits ou pas où il y aurait des trucs soi-disant suspects quoi sur des enfants.
2: Ils disent que c'est une prison haute sécurité, mais il y a autant de palpations et autant de mesures juste avant un parloir.
3: Ouais, parce que c'est le truc qui est aussi un peu complètement délirant avec le fait que, en fait, ça soit utilisé le truc à ondes millimétriques pour refuser des gens. C'est qu'en fait, de toute façon, tu vas pas être en contact avec eux. Donc, comment tu veux leur filer quelque chose, quoi ?
2: Bah, c'est ça. Même nous, moi, une fois, je suis allée, j'ai été palpée aussi.
3: Ouais, donc tout ça, c'est des procédures d'humiliation en fait, qui sont faites pour réussir à faire en sorte que les gens en fait soient dégoûtés quoi.
2: Oui, c'est ça. Une fois, il y a une famille qui n'est pas passée parce que sa carte d'identité était différente de celle avec quoi elle a fait sa demande de parloir, sachant qu'elle a mis à jour sa carte d'identité.
3: Ouais, ça c'est une histoire qui m'a été racontée par quand même vraiment beaucoup de personnes parce qu'elle a choqué tout le monde et tout. Mais en fait, si elle a choqué tout le monde, c'est pas pour rien. C'est aussi parce qu'en fait, elle montre tout l'arbitraire et toute l'incertitude qu'il y a à chaque fois que tu vas te pointer à l'intérieur de devant cette tôle.
2: Heures de route.
3: Ouais.
2: Plusieurs heures de route pour y aller. Nous, on fait un peu plus de 5 heures. C'est vrai que on a la boule au ventre de savoir est-ce qu'on va rentrer au parloir ou non.
1: Ouais, et puis c'est parce des frais. Il y en a qui paient l'hôtel.
2: Pour un pli sur un vêtement qui sonne à leur portique.
3: Ouais, c'est enfin et ça n'a enfin quand bien même en fait sécuritairement ça pourrait avoir un sens, même si en fait voilà, on sait juste que c'est vraiment juste de la pure répression arbitraire, parce que de toute façon quand bien même t'as un truc qui va pas, tu peux pas passer la chose à quelqu'un d'autre, quoi. Enfin voilà.
2: Donc, bah non, on a une vitre, donc.
3: Donc voilà. Et ça, c'est parloir, c'est quand même de la folie, quoi, d'être en parloir hijaphone tout le temps. C'est affreux, quoi.
2: Bah ouais, surtout quand ça fait longtemps qu'on les a pas vus, pas pouvoir les serrer ou même leur parler à travers un interphone. Il n'y a pas d'intimité, quoi.
3: Ouais. Mmh.
1: Et puis c'est très dur, j'imagine, pour la personne à l'intérieur de savoir que. Bah, le fait d'avoir le parloir avec les proches, qui est un truc qui fait tenir, qui apporte quand même du réconfort dans l'enfer qui est le QLCO de Condé, ça a aussi pour contrepartie le fait que voilà, les enfants sont fouillés, sont accueillis par des matons cagoulés. Enfin, c'est aussi un traumatisme pour les proches. Et en fait, c'est aussi une manière de punir les proches de la part de l'administration pénitentiaire, quoi.
2: Oui, c'est ça, parce que moi... Bah, c'est ce qu'il redoutait, et il voulait pas trop qu'on vienne par rapport à ça, parce que mon enfant, il a pas à subir, un tel acte. Mais bon, au final, on y va quand même, et c'est vrai que c'est frustrant. C'est frustrant de se faire traiter comme ça en allant à un parloir, sachant que c'est des êtres humains.
1: Ouais.
2: Moi, il a son courrier qui est bloqué. Pendant plus de 3 semaines, il peut pas avoir son courrier. On peut pas leur apporter des livres au parloir s'il n'y a pas d'autorisation, alors que c'est des livres. Il y a plein de choses comme ça où c'est refusé. Une casquette, c'est refusé. Des chaussettes, faut soit qu'elles soient courtes, soit qu'elles soient longues. On peut mettre les deux dans la poche. C'est refusé sinon.
1: Mais ce qui est, enfin, ça n'a aucun sens. À part de, enfin voilà, de punir et d'imposer sans cesse des conditions qui changent tout le temps aux familles, ça n'a aucune logique, quoi. Enfin.
2: Ouais, c'est ça.
1: C'est juste un rituel d'humiliation. Enfin.
3: En fait, c'est à la logique de cette non-logique, en fait. C'est en fait.
2: Je pense que c'est pour les écœurer.
1: Ouais.
2: Et c'est qu'on nous écœure aussi.
3: Et tu crées une forme d'incertitude qui fait en sorte que bah t'es toujours dans l'inquiétude. Et enfin moi c'est quand même le truc qui m'a marqué, quoi. C'est que en fait tous les gens avec qui on a pu échanger pour préparer cette émission, bah en fait il y a tout le monde se demande mais quel va être le sort qui va m'être fait. Au moment où je vais arriver devant cette porte, quoi.
1: Quel est le nouveau truc?
2: On fait la route, on paye le trajet aussi, qui est exorbitant, et en fait, au final, on ne sait même pas si on pourra rentrer à un parloir, parce que c'est au bon vouloir des surveillants.
1: Ouais, il y avait des personnes qui racontaient que par rapport à cette histoire de protection hygiénique qui fait que certaines femmes sonnent, il y en a qui hésitent, si elles ont leurs règles, à mettre des protections hygiéniques, et tant pis, à l'école. Ce qui est... monstrueusement humiliant, quoi. Enfin, c'est affreux d'imposer ça à des gens, d'arriver à leur faire des formes de chantage jusque dans ces trucs-là qui sont intimes, quoi.
2: Bah, surtout qu'en plus, il y a vraiment la vitre. Donc, même qu'elle ait une protection hygiénique ou autre, je vois pas où le problème.
1: Non.
2: C'est naturel, quoi. Donc,
1: oui.
3: Est-ce que tu veux nous raconter comment ça se passe pour les coups de téléphone?
2: Ça veut dire, enfin, il nous appelle que 2 fois dans la semaine sur un créneau de 2 heures. Donc des fois le petit il est à l'école, donc il peut même pas avoir son père au téléphone. Ça détruit quand même la vie de famille parce que si par exemple il y a une urgence, ben je peux pas le prévenir. Si le petit il est malade ou qu'il lui arrive n'importe quoi, ben je peux pas lui dire. Bon, mon mari il a la boule au ventre à chaque fois qu'il nous appelle parce que ben il dit est-ce qu'il s'est pas passé quelque chose entre temps, parce que des fois il y a 3, 4, 5 jours entre les jours. Donc, il peut même pas être à jour de ce qui se passe dans la vie de famille, dans le quotidien. Donc, ça a détruit même de leur quotidien de vie familiale.
1: Ouais. Et parce qu'en plus, tu nous disais que les créneaux d'appel, ils changent tous les mois. Donc, en plus, tu peux même pas t'organiser.
2: Tous les mois, les jours et les créneaux.
1: Ouais. Donc, c'est sûr.
2: Donc, ça peut tomber un matin, comme ça peut tomber un après-midi, un jour de semaine ou un week-end.
3: Ouais, c'est. Voilà. Et sachant que, en plus, tu as un truc aussi où t'es écouté tout le temps, quoi.
2: Oui.
3: Et donc ça change aussi les formes de discussion que, enfin je sais pas si c'est le cas pour toi en particulier, mais de manière générale ça change aussi la discussion que tu peux avoir, quoi.
2: Oui, aussi parce que la cabine est coupée pour tout et n'importe quoi aussi.
3: Ah ouais.
2: Oui.
3: Ok.
2: Donc, la cabine peut être coupée d'un coup comme ça, il y a une fille, elle se fait couper sa cabine sans raison particulière.
1: Et en plein milieu de la conversation, paf, ça raccroche, quoi.
2: Et depuis 2 mois, bah, elle a pas de cabine avec son proche.
3: Ah ouais, ils l'ont suspendu en plus par dessus, quoi.
2: Oui, ça fait 2 mois. Okay.
3: Putain. Non, mais c'est vraiment le truc total, quoi. Enfin, de faire en sorte de. Et vraiment, le sentiment que ça donne quand même de l'extérieur, c'est qu'en fait, ils gardent, et d'ailleurs, c'était un peu ce qui comme ça, qui se justifiait dans un article de Mediapart, c'est qu'en fait, ils gardent le cadre légal. Voilà, et qui pour faire que bah en fait parce qu'en fait ils ont pas le droit de couper complètement les liens, mais par contre ils vont faire en sorte de pourrir tout l'environnement.
2: En fait, ils les coupent quoi les liens. Ouais. Parce qu'il y a des familles qui vont même pas au parloir, il y en a qui ont même pas les moyens, ça se trouve, de faire autant de routes parce que c'est un budget. Quand on vient de loin, surtout pas savoir si en plus on va être accepté au parloir ou non, ça coupe les liens familiaux. C'est pareil pour les mandats. Si on n'a pas de parloir et que la personne ne va pas au parloir, ils ne peuvent pas recevoir de mandat.
1: Ouais, il faut avoir le permis de visite pour faire des mandats.
2: Et en plus, sur autorisation aussi du chef d'établissement.
1: Ouais, c'est l'arbitraire à tous les niveaux, quoi.
2: Voilà, c'est ça.
1: Et tu disais, Ouais, vas-y.
2: Oui, pardon. Non, alors que quand tu es, par exemple, en prison, c'est quand même... ça fait du bien, hein, moralement, de pouvoir s'acheter ce qu'on veut, entre autres. C'est quand même du bien à eux, moralement.
1: Ah ouais, de ne pas dépendre de la gamelle, c'est super important. Ouais.
3: Je me souviens quand on s'était eu au téléphone, c'était avant que t'aies le parloir avec ton fils. Oui. Voilà, tu m'avais expliqué. Enfin, voilà, hésite pas si tu veux pas répondre et tout ça. Tu me dis que je passe une autre question, mais tu m'avais dit que t'avais pris le temps de bien expliquer tout ça.
2: Oui, à
3: peut-être tu veux nous raconter un peu c'est quoi cette réalité concrète, parce que en fait je pense que les gens ils se rendent pas compte en fait c'est quoi de devoir expliquer à un enfant ce genre de choses.
2: Bah faut lui expliquer que voilà que on va arriver à un endroit pour voir papa parce que bon nous on lui a pas caché où il était et donc faut lui expliquer qu'on arrive là-bas, que faut pas qu'il s'inquiète, qu'il va avoir des personnes cagoulées, mais que c'est pour le bien-être, pour aller voir son papa. Donc nous on l'a expliqué un peu sous une forme de jeu, mais c'est vrai que quand le petit il est passé au scanner, il n'avait plus envie, quoi. Il a été frustré dès le début. Il n'avait plus envie d'y passer. Surtout que les surveillants, ils insistent à ce qu'il passe. Alors que juste après, il a une palpation.
3: Ouais.
2: Donc, après, bon, on lui explique qu'ils ne sont pas forcément méchants avec lui, mais que s'il veut voir papa, c'est la seule condition. Donc, c'est quand même triste de devoir expliquer ça à son enfant.
3: Bah puis c'est pas tolérable de faire virer à des enfants, enfin tu vois, t'as réussi à l'accompagner de ouf et franchement plein de force à toi, parce que je j'ose pas savoir c'est quoi l'énergie qu'il a fallu prendre pour ça, enfin voilà, je pense qu'il y a des trucs, enfin tu vois, je sais pas comment c'est possible de réussir à garder son calme quand tu vois des matons en train de palper ton enfant,
2: quoi. Un enfant qui a rien demandé, quoi.
3: J'arrive pas à me mettre à ta place parce que voilà.
2: Mais même pour lui, il comprenait pas, par exemple, pourquoi il y avait une vitre au milieu de ses parents. Pourquoi il pouvait pas se retrouver tous les trois comme ils se sont toujours retrouvés, il comprenait pas, quoi.
1: Parce que du coup, pour expliquer aux personnes qui nous écoutent, ton fils, il passe de l'autre côté et il va avec ton mari. Et toi, tu restes, par contre, de l'autre côté du parloir hygiophone, quoi. Ce qui est incompréhensible pour un enfant en bas âge. Enfin, et ce qui est super violent, quoi. Parce que je pense que ton enfant a...
2: Surtout que le parloir, il dure... Nous, généralement, du coup, on y va sur les créneaux de 2 heures. Mais pendant 2 heures, on voyait qu'il s'impatientait parce qu'il ne comprenait pas pourquoi moi, je restais de l'autre côté.
3: Ouais, ça,
2: on voulait jouer avec nous et puis on pouvait pas jouer ensemble.
3: Ouais, donc ça aussi, ça participe aussi de détruire le truc de famille, parce que voir tes deux parents au même endroit, mais en fait ils peuvent pas se toucher, ils peuvent pas être tous ensemble, c'est sûr que c'est...
2: Il nous a demandé pourquoi. Il a dit pourquoi maman elle est de l'autre côté.
1: Et c'est
2: donc
1: impossible.
2: Son père, il a expliqué un peu avec les mots, en disant que voilà, c'était comme ça, qu'il avait fait des bêtises et que il voulait pas que maman elle vienne. Et c'est vrai que le petit, il n'a pas compris.
1: Non, comme c'est une logique qui est complètement arbitraire et qui est juste faite pour punir les gens et leurs proches, c'est impossible à expliquer à un enfant en bas âge, quoi.
2: Surtout qu'eux, ils sont déjà assez punis en étant là-bas. Mon mari, les migraineux, ils n'ont pas d'air à leurs vitres.
1: Ouais.
2: Ils ont tellement de gris qu'ils n'ont même pas de lumière qui passe. Ils sont obligés de garder la lumière allumée 24 heures sur 24. Sachant que dans une cellule, on y reste généralement, c'est entre 22 ou 23 heures par jour. Imaginez, au bout d'un moment, à la fin de la journée.
1: Ouais.
2: Et c'est... Il m'avait expliqué que le ventilateur était interdit. Donc, je ne sais pas si là, ça a changé. Mais le ventilateur était interdit, il n'était pas cantinable.
3: Ouais, on se demande vraiment comment ça doit se passer, mais ça doit être affreux avec la canicule.
2: En fait, je pense qu'il pousse Parce que même si on n'est pas suicidaire, je pense que dans cette unité, on pousse les gens à aller jusqu'à quelque chose d'assez grave. Mmh. C'est quand même dur psychologiquement d'être enfermé en détention. En plus de ça, on leur met des conditions qui sont horribles. On les prive de leur famille, on les prive des parloirs avec leur femme, leur mère, leur père, avec une vitre. Mmh. Il y a des surveillants qui ne sont même pas assez aimables, même pour leur répondre à un bonjour, ou à un merci, ou peu importe, à telle question. Au bout d'un moment, même le plus dur mentalement, il peut devenir faible.
3: Bah ouais. Non, mais ça fait. Enfin, ils ont fabriqué ce truc-là pour détruire. Mais c'était. Bah là, on peut revenir un peu sur comment cette tôle Condé a été construite, quoi. C'était vraiment pour détruire certaines catégories de prisonniers qui étaient considérés comme les personnes qui se laissaient pas faire, quoi. Mmh. Et à la base, on devait juste, comme c'était annoncé, c'était les mettre pendant 3 mois pour les détruire et après derrière les foutre dans la détention normale. Dans la pratique, mais ils n'ont pas réussi à le faire.
2: Comment on veut qu'une personne elle se réinsère dans la vie active, même pour le travail, pour peu importe, faire des démarches là-bas. Comment la personne elle peut se réinsérer dans la vie active avec des conditions de détention aussi atroces?
4: Oui, parce qu'il n'y a pas de travail, pas de formation là-bas.
2: Il n'y a pas de travail, rien. Pas de formation. Donc, OK, ils ont l'école, OK, ils ont du sport,

0: qu'il n'a pas assez de réinsertion. Mmh. Et comment il se réinsère, du coup, sans travail, sans formation, sans quelque chose de, voilà, de la vie commune, quoi.
1: Et en plus, on les connaît, les juges à Condé-sur-Sarthe, et c'est un petit tribunal qui fonctionne de ouf avec la tôle, et c'est infernal, ouais, quoi.
2: C'est un marchemin dans la main.
0: Pas de chance à la personne qui veut se réinsérer. Donc les punir pour leurs erreurs, c'est normal, parce qu'on est tous punis pour des erreurs, mais à ce point-là, c'est quand même horrible. Mmh. C'est pas comme ça que la personne elle sortira meilleure, parce que ça va leur laisser des séquelles.
1: On pourrait se lancer sur une grande discussion là-dessus et tout ça et tout, parce que enfin tu vois, il y a plein de questions que ça pose, parce que est-ce que la fonction est-ce que la prison elle doit vraiment servir à aider les gens et tout ça, enfin tu vois, on sait dans la pratique que non, mais en tout cas ce qu'on sait c'est que voilà quoi, dans la pratique ce qu'ils font c'est principalement faire souffrir les gens.
2: Ouais, et puis là au plus niveau aussi la prison quoi, en tant sa famille, tes enfants, toi, enfin c'est aussi ça tout le truc quoi.
0: Bah, c'est horrible.
1: Ouais. Est-ce que tu veux rajouter un dernier truc avant qu'on passe au prochain appel ? Parce qu'il y a encore d'autres
0: non,
1: personnes.
0: Je pense que j'en ai assez dit aujourd'hui. Mmh. Après, je pense que du coup, il y a d'autres familles qui vont expliquer leurs problèmes. Mmh. En tout cas, je vous remercie de m'avoir écouté.
2: Mmh, merci.
1: Bah non, mais...
0: Tôt ou tard, la situation elle s'améliore pour eux. Mmh.
1: On te souhaite vraiment plein de force. Voilà, et de toute façon, on reste en contact et tout.
0: Merci beaucoup à vous.
1: Plein de force.
2: Plein de force.
1: Salut.
2: Merci d'avoir appelé.
1: Ciao.
2: Merci.

0: Vous êtes de retour à l'écoute de l'Envolée comme tous les vendredis soirs de 19h à 20h30 et en direct et en diffusion un peu partout en France à d'autres horaires. On a quelqu'un d'autre au téléphone. Salut, tu nous entends ?
1: Oui, je vous entends.
0: Ouais. Salut. Tu voulais toi aussi nous parler de ce qui se passe pour ton fils qui est incarcéré. Tu voulais un peu nous parler déjà pour commencer de récemment le parloir qu'a fait tes.
1: Ouais, je peux témoigner de ce que j'ai vécu au centre pénitentiaire des Comtes-de-Sarthe lors d'une visite. Alors actuellement, je suis une personne en situation de handicap avec une diabète. Je porte un capteur qui s'est mis sur les bras, qui sonne. J'avais déjà signalé ça aux précédentes visites, donc ils sont au courant de ma situation. Alors, j'avais avec moi mon ordonnance, de l'eau, quelques sucres et des bonbons pour gérer mon état de santé. Puis je me suis présenté, ça sonnait, mais j'avais prévenu, ils savent. Et les surveillants qui sont là, cagoulés, malgré cagoulés, j'ai reconnu certains surveillants. Donc, ils savent que j'ai cet appareil-là. Mais le responsable qui était là, mais il était vraiment catégorique. Je dis, mais ce n'est pas la première fois. Je viens, j'ai cet appareil, ça sonne. Et puis, je passe. Donc, il n'y a aucun problème. Non, il a refusé totalement. Il vit que j'avais des bonbons sur moi. Il dit, non, ça c'est... Vous n'avez pas droit. Du coup, bon, écoutez. Après ces refus, il visite. Et puis, je suis parti vers le parking pour regagner ma voiture. Donc, lors, j'étais présent dans le parking. Ensuite, je vois des agents pénitentiaires cagoulés qui viennent. Ils sont venus vers moi. Ils m'ont demandé de rester le même sur le volant, sans bouger. Ils m'ont demandé pourquoi j'étais

0: coffre pour une fouille. La police est arrivée et les policiers ont été courtois et m'ont demandé pourquoi j'étais là. Je n'ai pas souhaité répondre. Après vérification auprès des agents pénitentiaires, ils m'ont expliqué qu'ils me soupçonnaient d'être quelqu'un qui aurait voulu faire entrer un drone. Finalement, la police m'a indiqué que je n'étais pas concerné et il est reparti. Ce qui me choque aussi, c'est l'association des familles qui viennent rendre visite pour quelques minutes de retard au parloir peut être refusé alors que les familles font parfois plusieurs centaines de kilomètres. Nous avons le sentiment de devoir subir en silence. Aujourd'hui, je suis un peu inquiet pour ma prochaine visite. Je suis une personne handicapée et je constate qu'il n'y a plus d'accueil famille, plus de toilettes extérieures, plus d'espace pour s'asseoir, pas de stationnement adapté aux proches des personnes ayant des difficultés de déplacement. Quand il pleut, quand il fait froid, les familles restent dehors des conditions difficiles. Derrière chaque visite, ce qu'ils oublient, il y a des humains, des familles qui viennent maintenir un lien essentiel avec leur famille. Mais constater ça, je ne sais pas qu'est-ce qu'on peut faire pour pouvoir changer. Simplement, ce que moi je demande, de nous laisser maintenir ces liens essentiels. Je demande simplement le respect de la dignité et des conditions adaptées pour tous. Je conseille aussi pour certaines personnes aussi qui vont aller au parloir de prévenir à l'avance, même si on arrive à avance à au parloir, on ne peut pas rentrer. On est obligé de rester dehors. Ce qui est très difficile pour nous actuellement. Récemment, ma famille est partie rendre visite. 3 minutes de retard, 3 minutes, pas plus. Le parloir a été refusé, catégoriquement. Et pourtant, des fois, quand on rend visite, on reste à l'intérieur, attendre au moins 10 à 15 minutes, 30 minutes, voire les surveillants sont en retard pour venir nous chercher et aller entrer, pour passer aux fouilles, tout ça. Et or, on reste 30 minutes de retard. Mais ça, on ne dit rien, on garde le silence, on peut rien dire.
1: Ouais, c'est... Pardon, vas-y, tu voulais continuer.
0: Non, c'est bon. Bon, par contre, moi, c'est que je trouve dans ces conditions-là, vraiment, nous sommes trop en difficulté. Et les familles se posent des questions. Et comment ça sera dans l'avenir? Je demande simplement le respect, le respect humain des familles. Ils veulent maintenir les liens de famille. Je demande du respect, de la dignité et des conditions adaptées pour tous. Voilà.
1: Peut-être pour revenir sur un des trucs qui est un peu important, c'est la suppression de l'abri de famille.
0: Alors, la suppression de l'abri de famille, surtout, il n'y a plus accueil famille qui existait. Il n'y en a plus. Quand vous venez, vous restez dehors. Même si vous avez envie des toilettes, vous faites dans vos habits. Il n'y a pas un endroit pour prier pour aller se soulager. Pas du tout. On a envie de boire un eau. On ne peut pas rentrer avec des bouteilles d'eau à l'intérieur. Avant, à l'époque, à Condé, il y avait des machines à l'intérieur. La famille pouvait prendre une bouteille à l'intérieur. Tout ça a été supprimé. Et rester dehors, debout, sans endroit pour s'asseoir, c'est vraiment trop compliqué. Il peut pleuvoir, comme avec ces climats-là, vous restez dehors, sous la chaleur, à attendre.
1: Ouais, ça je pense que ça met vraiment en lumière, enfin parmi tous les autres trucs, hein, met vraiment en lumière le fait qu'ils ont vraiment voulu pourrir les conditions pour aller en parloir. C'est-à-dire qu'ils ont détruit des trucs, ils ont détruit des bâtiments, ils ont enlevé des choses et tout ça. Enfin, donc en fait, ils ont dépensé de l'argent pour faire en sorte que les conditions des proches soient les pires possibles, quoi.
0: Et les personnes handicapées sont obligées de garer dans le parking. Il n'y a pas une place appropriée pour les personnes handicapées. Et partout dans l'île de France, dans la région de France, il y a des endroits dans tout établissement, un endroit réservé pour les personnes handicapées. Vous pouvez s'approcher de l'entrée. Non, ça, c'est 20 mètres, vous marchez difficilement pour arriver. Ça fait aussi du retard pour arriver jusqu'à l'endroit. Mais ça, ils s'en foutent complètement. Ça les regarde pas. Il y a des familles qui viennent avec des enfants dehors. Mais les enfants ont les petits besoins, on fait quoi les besoins? à l'espace famille qu'il y avait à l'intérieur, qu'ils ont fermé. Donc il y avait des endroits où on pouvait se reposer. Il y avait des toilettes à l'intérieur. Mmh. On peut prendre des cafés à l'intérieur. On peut changer les enfants, ils ont des couches. Tout ça, ça a été supprimé complètement.
1: Non, mais c'est enfin voilà, je là vraiment c'est l'exemple matériel de ce qu'ils ont, de ce qu'ils produisent, par plein d'autres trucs super dégueulasses qu'a décrit la personne qui a appelé juste avant, quoi. Voilà, mais c'est de rendre absolument infernal la vie des proches pour faire en sorte qu'ils arrêtent de venir, quoi.
0: Il y a un dysfonctionnement dans les appareils. Oui, pour eux, non, ça sonne. Mais la moindre des choses, ça sonne deux fois, trois fois, la moindre des choses. Palper la personne. Il n'a rien. Il n'a rien. Palper la personne pour voir s'il y a quelque chose. Rien.
1: Bah, ils n'auraient même pas besoin de voir s'il y a quelque chose, parce que de toute façon, il n'y a pas de contact. Donc, il y a un moment, il faut arrêter de déconner, quoi.
0: Enfin... Voilà. Récemment, je suis allé, ça sonnait la dernière fois. Et là, je suis parti. Avec ces mêmes appareils, ça n'a pas sonné. Je lui ai posé la question. Pourquoi cette fois-ci, ça ne sonne pas? Expliquez-moi. Donc vous le faites sonner exprès. Pourquoi cette fois-ci, juste à Paris, ça ne sonne pas? Expliquez-moi. Pas de réponse. Silence radio.
1: Et ça, c'est ce portail à ondes millimétriques. Il y avait un reportage là, sur TF1 et tout ça. Il montrait comment ça fonctionnait. Ce truc-là,
0: vous
1: en fait...
0: Arrivez, vous écartez les bras, tout ça.
1: Ouais.
0: Et ça détecte. Et des fois, pour un oui et pour un non, un bouton ou une chemise mal placée dans le pantalon... Et ça sonne.
1: Et le truc, c'est qu'en fait, comme il est paramétré, le bail, en fait, il dit à tel endroit, il y a un truc qui ne va pas.
0: Voilà.
1: Qui est pas, voilà. Mais sauf qu'en fait, il ne dit pas c'est quoi qui ne va pas.
0: Il ne montre pas.
1: Voilà.
0: Mais des fois, c'est faux.
1: Ouais, c'est, bah, oui. C'est pour ça que les gens, ils ont des plis, un pli dans un pantalon ou quoi. Voilà. C'est perçu comme étant. En fait, ça envoie le signal de c'est pas bon. C'est pas, ils ne voient pas qu'il y a un pli dans le pantalon et c'est bon. En fait, ils ont le logiciel qu'ils ont foutu pour lire le truc. En fait, c'est pas. En fait, c'est les mêmes portiques qu'ils ont dans les aéroports aux États-Unis. Mais dans les aéroports aux États-Unis, en fait, t'as une image de la personne et tout quoi. Là, en fait, c'est juste des zones qui clignotent en rouge. Mais donc, on ne sait pas ce qui se passe. Et donc, à partir de là, en fait, eux, ça leur donne le droit de t'interdire tout. Et là, dans le reportage, c'était assez hallucinant parce qu'ils avaient une journaliste de TF1 qui rentrait. Qui avait rien du tout et puis qui disait bah là vous sonnez à tel endroit, tel endroit, tel endroit et puis il n'y avait pas de problème quoi. Alors que c'est la preuve qu'en fait ça peut sonner pour tout et n'importe quoi. Donc là je sais pas, toi j'imagine en fait tu devais avoir un pli dans ton pantalon la première fois que ça a sonné, la fois d'après ça n'a pas sonné et ça n'a aucun sens.
0: Mais ils expliquent pas pourquoi ça.
1: Mais eux-mêmes ils comprennent pas, mais ils sont très contents de cet arbitraire.
0: Mais quand c'est comme ça, oui, ils vous refusent le parloir.
1: Ouais.
0: Une raison pour refuser le parloir. Et puis tu palper la personne pour voir s'il y avait quelque chose. Ils ont des appareils. Non, pas du tout. Catégorique, monsieur, vous rentrez.
1: Ouais. Et ça c'est vraiment l'arbitraire le plus total, quoi. De la même manière que quand tu arrives 3 minutes en retard, alors que tu as déjà une heure d'avance.
0: Et quand ils sont en retard, et vous attendez des erreurs. Pas d'explication. Là, on est en retard de manœuvre, et bon, il n'y a pas d'explication.
1: Ils
0: ne respectent pas les horaires qui le contraire aux gens de respecter eux-mêmes.
1: Ouais. Et peut-être tu voulais nous parler un peu des gens cagoulés.
0: Effectivement. Dans le parking, vous arrivez, quand moi, station qui était dans le parking, ils sont venus cagouler. Mais on ne voit pas les visages. Mais pourquoi, qu'est-ce que je fais? À la fin des comptes, c'est pour m'expliquer quand la police est venue, à la fin des comptes, la police me dit ceci, mais ce que vous faites, vous me posez la question. Ben, je dis, monsieur, ben, je suis là pour rendre visite. Il me demande qu'est-ce qu'il a fait votre famille que vous venez visiter. Ben, je n'ai pas de réponse à leur donner. Silence. Ils sont partis derrière. Ils se sont parlé entre eux avec les surveillants pour venir me dire qu'ils soupçonnaient une personne qui tournait autour pour envoyer un drone. Que je n'étais pas concerné.
1: Pour envoyer un drone? Ils ont fait croire que
0: La police ont été un peu courtois. Ils m'ont demandé pourquoi j'étais là. Je n'ai pas souhaité répondre. Après vérification auprès des agents pénitentiaires, ils m'ont expliqué qu'ils me soupçonnaient d'être quelqu'un qui aurait voulu faire entrer un drone.
1: C'est juste qu'ils ont raconté n'importe quoi au keuf pour qu'ils viennent, ouais. Ils viennent t'emmerder, hein.
0: Pas concerné. Ce qui me choque aussi, c'est ça. Cette
1: Bah c'est les pleins pouvoirs, quoi.
0: Des choses. Le plus, c'est que les familles font des kilomètres. Le plus choquant, qu'ils font des kilomètres pour venir rendre visite à leurs proches. Le peu de retard, ils ne peuvent même pas comprendre. C'est comme si on réglait la circulation, quoi. On doit arriver à temps, en heure, tout ça. Même les avions ont des retards. Et aussi, ils ont des retards. Il faut qu'ils reconnaissent. 5 minutes, 10 minutes, on comprendrait. Mais moins de 5 minutes, vous êtes encore là, vous n'êtes pas parti. Mais les personnes sont là, non, vous refusez de les faire entrer. Mmh.
1: Parce que ça se passe comment, en fait donc, quand, là, quand tu arrives t'as un parloir à 8 heures, donc tu dois arriver à 7 heures.
0: Un parloir à 8 heures, il faut arriver à 6 heures.
1: Ah ouais?
0: Il faut arriver à 6 heures, une heure à l'avance.
1: Oui, ok, ouais, ok.
0: Donc,
1: ouais.
0: Vous sonnez une heure à l'avance. Pour rentrer.
1: Et là, ce qu'ils font, c'est que là, ils vous font rentrer dans un premier sas.
0: Alors, quand vous arrivez déjà dans la rue, en arrivant, il y a une portique. C'est-à-dire, vous sonnez, portail, vous sonnez, vous annoncez. Ils vous disent, vous êtes en avance, vous êtes en retard, ou vous êtes en avance, vous ne pouvez pas rentrer. Vous attendez. Vous ne pouvez pas rester dehors, aller faire un tour dans le coin. Et puis, vous revenez juste, vous sonnez. Par exemple, vous devez être à 6 heures, vous arrivez à 5h55, par exemple, non, ce n'est pas temps. Vous faites un tour, à 6 heures, vous sonnez, vous entrez, vous allez dans le parking. Mm-hmm. Parking extérieur qui est à 200 mètres de l'entrée principale, mm-hmm. où il y a les surveillants, où il y a l'accueil du surveillant. Vous garez, vous marchez 200 mètres. Quand vous arrivez, vous donnez la pièce d'identité au premier agent qui est à l'accueil. Lui, il appelle des agents, des surveillants à l'intérieur qui arrivent, ils prennent votre pièce d'identité et ils ouvrent l'espace famille fermé. Mmh. Juste pour vous rentrer et comptabiliser si vous avez des effets à apporter. Mmh. Ils arrivent sur les effets à apporter. Vite fait, si vous avez envie de faire la toilette, c'est à ce moment-là que vous pouvez faire la toilette. Mmh. Et vous sortez, vous allez dans le sas de portique où on vérifie. Quand vous arrivez là-bas, bah, vous enlevez tout, ceinture, montre, vous déposez et vous passez dans l'appareil.
1: Et c'est à quel moment qu'ils vous font attendre, là, quand tu disais ils arrivent en retard et tout ça, c'est quand ils viennent vous chercher?
0: Ils viennent vous chercher, vous êtes extérieur après avoir quitté le parking, où vous avez stationné votre véhicule, vous restez dehors. Ouais. Avant, il y avait l'hangar, les familles, et ils viennent seulement ouvrir l'espace famille en ce moment-là.
1: Et donc, c'est le premier surveillant, quand t'as 5 minutes de retard, le premier sur lequel il dit c'est bon, tu peux passer.
0: C'est lui qui est à l'ouverture de porte d'entrée principale.
1: Ouais, alors qu'en fait, c'est possible qu'il y a certains moments où il y a encore des familles qui soient en train d'attendre devant la porte.
0: Oui.
1: Et par contre, derrière, au parking, ils vont t'interdire de rentrer, quoi.
0: Pas t'interdire de rentrer, vous rentrez même pas pour aller accès au parking.
1: Ouais, c'est un truc de fou, quoi.
0: Et pendant qu'il y a des personnes à l'intérieur, ils disent, mais monsieur, ils sont là. Faites-le entrer. Non, c'est catégorique.
1: Ok.
0: Si vous insistez, bon, vous restez.
1: Ok. Est-ce que tu veux nous rajouter un truc, parce qu'on a encore un coup de fil juste derrière qui suit?
0: Ce que je voudrais dire, que vraiment, si on peut se battre, que les conditions puissent changer. Hein. Mm. C'est très important, quoi. C'est très important, les conditions puissent changer pour tout le monde. On est des humains, on n'est pas des animaux. Ceux qui sont là-bas sont aussi des humains. Il faut avoir une considération pour les personnes qui en visitent.
1: Ouais. Voilà, carrément.
0: C'est ce que je veux dire.
1: Bah écoute, en tout cas, voilà, nous on continuera à relayer la parole et tout de toutes les personnes qui souhaitent, parce que c'est vraiment des situations absolument intolérables. Merci beaucoup. On reste en contact.
0: Je vous en prie.
1: Bonne soirée, plein de force. Ouais.

0: Vous êtes de retour sur Fréquence Paris Pluriel 106.3. C'est l'émission L'Envolée, comme tous les vendredis soirs de 19h à 20h30. Donc sur FEP, comme je l'ai dit, air diffusé un peu partout en France tout au long de la semaine. On a encore quelqu'un d'autre au téléphone. Salut, salut.
1: Bonsoir.
0: Vous êtes. C'est toi qui parle ou qu'on te fait? Vous êtes deux ou vous avez réussi à mettre le truc ou...
1: Oui, c'est bon.
0: Ouais, ok. Donc ouais, vous vouliez commencer un peu à nous parler de ce qui se passe pour vous. Je sais pas trop par quoi vous voulez commencer. Peut-être le linge.
2: Ouais, du coup on rejoint déjà les personnes qui nous ont précédé effectivement par rapport aux difficultés de rentrer, mais pas également nous, mais le linge, parce que du coup quand on vient en parloir, on apporte aussi du linge aux détenus. Du coup, c'est très compliqué effectivement, parce que du coup on a une liste à respecter avec le nombre de vêtements à apporter, sauf que la personne qui est détenue aussi doit 48 heures avant faire un écrit avec ce que nous allons rentrer. Cependant, c'est assez compliqué parce que du coup les appels téléphoniques sont pas forcément en cohérence avec nos parloirs. Du coup, on peut avoir un appel téléphonique 5 jours, 6 jours avant, comme un jour avant le parloir. Et avec des écarts, comme le disait la personne au début d'appel, qui peut être de 5 jours. Donc effectivement, c'est très compliqué. Voilà. Après, on a aussi les difficultés parce que du coup, quand on entre du linge, il y a aussi des vêtements qui passent en premier lieu. Donc ça fait du coup, comme le disait le monsieur juste avant, on a... l'accueil famille qui est fermé, sauf que bah, quand on arrive, on nous ouvre la porte quand c'est l'heure, on vérifie le linge. À ce moment-là, on nous dit si c'est bon ou pas. Si c'est bon, du coup, ça rentre. Si c'est pas bon, on nous dit de suite. Sauf qu'il y a des moments où, bah, du coup, quand on a le détenu 4-5 jours après, bah, du coup, et qu'il a reçu son linge, il n'a pas forcément tout le linge qu'on a donné juste avant. Donc, il manque certaines choses. On lui indique que c'est pas aux normes, parce qu'on sait pas pourquoi, comment. Donc, effectivement, on est obligé de se battre à chaque fois pour que, bah, il y a certains vêtements qui sont venus, qui lui ont été apportés. D'autres, on a dû se battre pour qu'ils ressortent, parce que, enfin, forcément, si c'est pas aux normes, c'est censé nous revenir. Sauf qu'on les reçoit pas au parloir d'après. On est obligé d'attendre plusieurs parloirs pour les recevoir. Et du coup, ben, forcément, on nous dit qu'il y a un vestiaire qu'on n'a jamais vu, que les détenus n'ont jamais vu, où on ne sait pas ce qu'il y a dedans. Personne ne sait ce qu'il y a dans ce vestiaire de vêtements. Et on nous dit qu'il y a un vestiaire avec tel vêtement. On le met dans le vestiaire, mais on ne sait pas comment le récupérer. Parce que les détenus ont beau faire des courriers pour récupérer leurs affaires ou pour qu'ils les sortent, rien n'est fait. Donc on est obligé de... Enfin, on a un vestiaire imaginaire. Ouais. On ne sait pas d'où il sort. On ne sait pas ce qu'il y a dedans et on ne sait pas quand est-ce qu'on va pouvoir récupérer nos affaires à l'intérieur.
0: C'est délirant. C'est absolument pas surprenant parce qu'on sait, enfin, c'est notamment le cas dans les, dès que t'as des transferts et tout ça, il y a plein de choses qui disparaissent et tout ça. Mais là, de le faire de manière aussi ouverte et décomplexée, c'est quand même assez symptomatique de ce qui se passe, quoi.
2: Ouais. Ah ouais, on comprend pas du tout. Ou par le linge, on comprend pas pourquoi ça rentre avec certains, bah du coup certaines personnes et d'autres refusent. On sait pas du coup à quoi s'en tenir, qu'est-ce qui est bon, qu'est-ce qui est pas bon.
1: En fait, même eux ils savent pas comment, parce que des fois la liste c'est même pas la même, des fois tous les mois elle change.
0: Okay.
1: Des fois on arrive avec une liste, eux ils ont pas la même. En fait c'est totalement délirant cette saison en fait. Même eux, en fait, on a l'impression qu'ils sont même pas d'accord entre eux. L'organisation, c'est vraiment catastrophique. C'est tellement humiliant pour les personnes qui viennent rendre visite à leurs proches. Il faut le redire, parce que c'est un droit. C'est dans les droits de l'homme, en fait. C'est partie des droits de l'homme, quoi. On est en France, on n'est pas... comme disait la personne juste avant nous, on n'est pas des animaux, c'est vraiment... C'est très humiliant, quoi.
0: Mais ça, c'est sur tout ce qui est l'aspect cagoule, et puis les différents
1: non,
0: portails.
1: Mais ça aussi, c'est totalement délirant. En fait, avec des cagoules, Décathlon, c'est vous qui où est-ce qu'on est ? Des cagoules, Décathlon, c'est-à-dire que les personnes, ils pensent avoir des cagoules qu'on ne voit pas leur visage, mais en fait, on arrive à les reconnaître. Si on revient une prochaine fois, on sait que c'est les mêmes personnes. Et en fait, c'est vraiment délirant, c'est catastrophique.
2: Moi, justement, j'ai une anecdote sur ce point-là, où on a voulu, justement, la personne est partie voir les détenus, donc c'est sur 2 jours d'affilée. Donc la veille, il faisait un peu froid, du coup, on avait apporté un pull qui n'était pas aux normes, apparemment. Effectivement, en sortant, la personne lui a montré son pull en lui disant « Est-ce que ça, je peux le donner aux détenus ?» Parce que forcément, il en avait besoin. Il lui dit oui, pas de souci, celui-ci il est aux normes, ça sera ok. Donc il revient le lendemain et la personne lui dit non, c'est pas aux normes. Bah comment ça, enfin je vous ai reconnu quoi, c'était vous hier, vous m'avez dit que oui. Non, moi j'étais pas là hier. Si, mais je vous ai reconnu. Enfin c'est là où c'est totalement délirant parce que du coup, on les reconnaît, enfin quasiment, avec leur cagoule. En fait, ils trouvent ce prétexte-là pour aussi faire leur loi et faire ce qu'ils veulent, dire ce qu'ils veulent, et du coup, sans contrainte derrière pour eux.
0: Oui, c'est une manière de leur donner les pleins pouvoirs, en fait.
2: C'est ça.
1: Exactement.
0: C'est quand même vraiment on n'est pas hyper surpris parce qu'en fait c'était un peu ce qu'on disait sur Condé, c'est que ça a quand même toujours été un peu une tôle expérimentale et qui a souvent été un enjeu de lutte assez fort, notamment de la part des syndicats mais aussi de la pénitentiaire pour expérimenter quoi, et là en fait ils viennent de leur offrir un open bar quoi, et ils l'utilisent bien comme il faut quoi.
2: Moi, la première fois que je suis partie là-bas et que du coup on m'a dit voilà, il va y avoir des cagoules, réellement, et que j'avais pris rendez-vous pour un parloir, j'en ai fait des cauchemars quoi. J'en ai fait des cauchemars et quand j'entends la personne qui est venue avec son enfant, nous effectivement on ne veut pas ramener nos enfants parce que on sait que ça peut être un choc quoi. C'est pas ce qu'on veut, que l'État représente, que nos enfants aient de la représentation de l'État, de la justice. C'est pas du tout ce qu'on veut. Au contraire, oui, on a fait une bêtise. Oui, on essaie de s'en sortir après. Oui, on peut s'en sortir. Pour ça, effectivement, on est là, on est présent. La famille est là pour justement soutenir, pour montrer le bon côté des choses et que justement, il y a quelque chose à faire derrière. Et le but, c'est pas justement de se dire on va donner une mauvaise image à ses enfants et leur dire que voilà ce qu'on fait subir. Voilà ce qu'on fait à ton papa, à ton oncle, à ton frère, etc. Enfin, je vois pas du tout quand on parle de palpation sur des enfants. Enfin, tout ce qu'on entend aujourd'hui, enfin, je trouve ça vraiment. Enfin,
1: parce que les portées aujourd'hui de viol, etc. C'est vraiment inacceptable. Quoi. C'est pas possible.
0: C'est tout le.
1: On était en colère avant les appels déjà, mais quand on a entendu la dame juste avant. Qui était avec son enfant, mais on est encore plus en colère quand on se dit, mais notre situation n'est pas la pire. C'est quand il y a des enfants dans cette situation qui se retrouvent derrière une vitre, la maman de l'autre côté, le papa de l'autre côté, et que, en fait, on ne comprend pas en fait le but exactement, mis à part humilier les gens, j'ai plus le mot.
0: Non, mais c'est de la vengeance, quoi. C'est de la vengeance
1: ça,
0: d'État.
1: C'est totalement ça. Et quand on voit aussi la personne juste avant nous, aussi, personne handicapée, qu'on la traite de cette façon, quand on arrive là-bas, concrètement, on se sent délinquant, quoi, en fait. Alors que nous sommes juste des familles qui venons rendre visite aux détenus qui sont là-bas, qui sont en train de purger déjà leur peine, quoi. Et nous, on arrive, sincèrement, moi, la première fois quand je suis arrivé là-bas, on va dire que ça m'a fait un peu rire, parce qu'ils étaient au moins une dizaine de personnes. En me regardant, en me fixant comme ça, je me suis dit, mais moi, qu'est-ce que j'ai fait, quoi, ça n'a rien à voir avec tout ça, je viens juste rendre visite, etc. La personne, il essaie de remonter le moral, parce que c'est vraiment, ils vivent dans des conditions très...
0: Ah, c'est très, très dur.
1: Incorrect. Ils sont déshumanisés déjà à l'intérieur. Et surtout, cette machine-là, c'est vraiment une catastrophe. En fait, je pense qu'elle est réglée au maximum de la sensibilité. Parce que si une machine comme ça, elle arrive à détecter un pli,
0: ouais.
1: C'est un pli, quoi. Moi, une fois, j'étais parti là-bas, j'avais fait 6h30 de route. En arrivant là-bas, on m'a refusé l'accès. On me disait que j'avais quelque chose dans la poche. Donc j'ai sorti la poche. Ils voyaient tous que j'avais rien, évidemment. Donc en fait, si on sonne trois fois, au bout de trois fois, on est refusé d'accès, en fait. On est refusé d'accès. Donc j'avais sonné trois fois, mais en sortant la poche, etc., en leur disant que j'ai rien du tout, quoi, en fait. Ils m'ont dit, ça se trouve, vous avez quelque chose dans les fesses, quoi.
0: Ouais, non.
1: Ils m'ont dit, écoutez, je vais tout enlever, vous me palpez si vous voulez. Enfin, moi, c'est pas possible, j'ai pas fait 6h30 de route. J'ai payé le péage, j'ai payé le gasoil, etc. J'ai fait 6h30 de route, quoi. En fait, tout ça, ils n'ont rien à serrer, ils n'ont rien à foutre, il faut le dire clairement. Il n'y a aucun respect des familles. Comme disaient les personnes avant moi, quand on arrive à l'accueil, il n'y a pas d'accueil. C'est-à-dire qu'on peut rester dehors, dans le froid, que vous soyez malade, enfant, pas enfant, on n'a rien à serrer, quoi. Monsieur Darmanin, là, qui a essayé de faire une prison à l'américaine, mais c'est totalement raté, c'est vraiment honteux, c'est catastrophique. Je ne sais pas ce qu'il a voulu nous faire. Punir des gros délinquants, etc., ok, il n'y a pas de problème. On n'est pas pour la drogue, on n'est pas pour ces choses-là, pour d'autres choses. Mais pourquoi punir, en fait, les familles avec. On a l'impression qu'on a été jugé, qu'on a été jugé d'avance, quoi, et pour rien du tout.
0: Je pense en vrai c'est un peu leur logique, quoi, de dire en fait toutes les familles et tout, enfin voilà, et tu sais, ça prend forme dans plein de...
1: En fait, pour moi, nous on le prend comme ça. Les détenus font partie de votre famille, alors vous êtes dans la même catégorie, quoi.
0: En fait, tu sais, il l'impose sur plein de trucs, parce que il l'impose, tu vois, notamment, tu vois, quand il y a des révoltes et tout, en fait, on dit que on va enlever le logement social de la famille ou genre de trucs. On essaye toujours d'étendre le plus, en fait, le répressif. Ils sont allés déjà tellement loin dans la répression et tout le bordel que maintenant ils étendent au plus du monde. Et ils le font aussi, sur ce qu'ils appellent le narco, là, où, enfin, tu vois, ils font des opérations même de justice, quand ils ont fait leur opération poulpe ou je sais pas trop quoi, où ils ont vraiment décidé d'aller taper très large dans les familles, mais sans qu'il y ait des liens, quoi. Voilà.
1: C'est exactement ça. Il y a des pères de famille, des mamans, des papas, en fait, qui se battent toute leur vie pour leurs enfants, qui les éduquent comme il faut, mais sauf que, bon, ça, c'est un autre débat.
2: Pour revenir à la machine à ondes millimétriques, moi, ouais. quand je suis repartie une fois, j'ai sonné à trois endroits différents. C'est-à-dire qu'au début, j'ai sonné en haut, ensuite, j'ai sonné en bas, ensuite, la troisième, heureusement, j'ai pas sonné, mais c'était ma dernière chance, quoi. vous imaginez pas le stress et la boule au ventre qu'on a lorsqu'on arrive, des fois en paranoïe, pour arriver justement à l'heure, parce que le parloir est hyper tôt. Quand on arrive, on parlait des personnes qui arrivent un peu en retard. Alors, ça nous est pas arrivé, mais clairement, on essaie toujours d'arriver une demi-heure, une heure avant l'heure qui est prescrite, donc avant les une heure pour être sûr. On rentre du coup à l'intérieur, sauf que on n'est pas reçu parce qu'il n'y a pas d'accueil famille. Et du coup, vu que c'est à 200 mètres, quand on les voit arriver, on est obligé de courir par peur que justement ils partent sans nous. Parce que du coup, on nous dit en retard, mais s'il y avait un accueil famille, je pense qu'il y aurait moins de retard. Sauf que attendre dans sa voiture, des fois, vu qu'on est là depuis une demi-heure, forcément, une ou deux minutes, ça peut vite passer, quoi. Et ils savent qu'on est là parce qu'on a interphoné avant en voiture. Donc, il y a vraiment une incohérence, quoi. En plus, l'idiophone, quand on dit que les appels sont sur écoute, mais l'idiophone, on a l'impression d'être sur écoute aussi.
0: Ah bah c'est sûr. Hein.
2: Donc c'est pareil, c'est très particulier, parce que du coup on se demande à quoi servent les parloirs, parce que du coup on a l'impression d'être au téléphone, on a personne, on va voir derrière une vitre, on y va, voilà, parce qu'il y a le linge, on y va parce que du coup c'est pour donner aussi de la force et qu'on garde quand même un contact visuel, Mais clairement, nous, depuis qu'il y a ça, on y va moins souvent au parloir. Parce que bah, du coup, la personne qui est détenue, elle ne veut pas nous faire subir ça. Voilà, ça ne lui plaît pas que nous, on subisse ça. Nous, ben, on y va en disant, ben, à chaque fois, ben, on ne sait pas si on se verra ou pas. Après, il y a les appels aussi, où ben, quand on fait 6 heures de route le matin, on rentre 6 heures de route le soir, la personne ne peut même pas nous appeler pour savoir si on est bien rentré, s'il n'y a pas eu de soucis sur la route. Comme on parlait justement la dame juste avant, enfin, les appels sont tellement fractionnés sur des journées particulières que bah, du coup, ils n'ont aucun contact avec la vie réelle, en temps réel, avec nous, avec leurs proches. Et c'est pareil, les changements de téléphone, c'est tous les mois, sauf qu'on n'a pas les informations. C'est-à-dire que là, on va arriver début juillet, et lorsqu'il va nous contacter, qu'on sera les nouveaux horaires. C'est-à-dire que la première semaine, on est dans le flou. Tant qu'il ne nous a pas appelé. Des fois, ça peut attendre jusqu'à jeudi, on se dit, mince, est-ce qu'il va nous appeler cette semaine? Comment ça se passe, quoi?
0: Ouais, puis j'imagine en plus, c'est trop le bordel avec le taf et tout. Enfin, c'est quand même.
2: Entre le travail, l'école, c'est très compliqué de s'organiser entre bah, les personnes qui peuvent être à l'étranger, etc. C'est vraiment très, très compliqué.
0: C'est vraiment un régime de terreur qui met en place pour les proches, pour les gens à l'intérieur. C'est vraiment là. Est-ce que
1: en fait, réellement il n'y a pas de but en fait pour tout ça. Il n'y a pas de but réel. Enfin, il n'y a pas d'objectif en fait. L'objectif réel pour nous, pour les familles. Quoi. Enfin, je veux dire par là, il y a eu en fait c'est depuis le meurtre des, qu'on appelle ça, des agents pénitentiaires, avec l'histoire de Amra, qui est, en fait, d'après cette histoire-là, en fait, la décision a été prise que ben, tout le monde soit mis dans le même sac, les familles, les enfants, tout, quoi, en même temps, quoi. Il n'y a pas de, vraiment de, l'objectif, en fait, parce que de soi, l'objectif des prisons, c'est quoi? C'est de faire la réinsertion de ces personnes-là, qu'ils apprennent de leur bêtise, etc. Quoi. Et sauf que là, on a l'impression qu'ils mélangent tout. Tout est mélangé.
0: Bah, ça, c'est ce qu'ils annoncent, quoi. Mais là, ce qu'ils mettent en pratique, c'est une punition collective, en effet.
1: Exactement, c'est le bon terme. Exactement. Punition collective pour tout le monde, tous dans le même sac. Soit en fait, je suis sûr, même les terroristes qui sont incarcérés là-bas, ils sont mieux traités, quoi. Quand on voit les infos, on se dit, mais c'est pas possible, c'est totalement délirant, c'est pas possible.
0: Ouais, bah, enfin, en tout cas, ils produisent un certain nombre de régimes de détention qui sont différents en fonction des gens, quoi. Et après, derrière, ils jouent sur ces différents régimes, en fait, pour soit mettre les uns contre les autres, soit pour mettre plus ou moins de répression à certains endroits, quoi. Et la figure du grand méchant loup, on va dire ça comme ça, en fait, elle change dans le cours du temps. Et qu'à chaque fois, ça s'étend, les mesures qui sont mises pour d'autres, elles s'étendent après aux autres et ça fait des cercles vicieux, quoi.
1: Mais
0: voilà. Est-ce que tu veux nous rajouter un tout petit truc avant de finir? Parce qu'après, on a un agenda et tout à faire.
1: Oui, bien sûr. Alors, moi, mon dernier mot, ce serait pour les familles. S'ils nous écoutent, je souhaite leur donner toutes les forces, en fait, qu'il faut continuer de se battre. Et ne pas lâcher, et surtout faut continuer à aller voir les détenus, faut pas les isoler, faut pas les oublier, faut pas les laisser dans cet état, même si c'est dur, même si on subit des injustices carrément, il faut continuer à aller les voir et les soutenir, quoi. Et voilà, faut continuer à se battre, une grande pensée pour eux.
0: Bah écoute, merci beaucoup. C'est cool de terminer sur ces mots-là. On reste en contact. Plein de force à vous et merci beaucoup d'avoir appelé.
3: Ouais, merci beaucoup. Ouais. Plein de courage.
1: Merci. Bonne soirée. Pour cette initiative. Merci à vous.
0: Pas de soucis, plein de force. Donc on passe à un petit agenda rapidos. On attend, ouais, Gabriel. Ça y est, c'est parti.
4: Alors, du coup, il y a une journée d'hommage et de commémoration pour les 19 ans de lutte et de mémoire après l'assassinat de Lamine Diang par la police. C'est demain, le samedi 20 juin, de 13h à 21h, à la parole errante à Montreuil. Dimanche, le 21 juin, il y a une manif contre tous les racismes et l'extrême droite qui part à 14h du métro Barbès. Toujours le 21 juin, le dimanche, il y a une cantine pour cantiner à Saint-Étienne, à la Tablée, en soutien à un jeune Algérien de 19 ans incarcéré à la Talaudière. Le 28 juin, à 14h, devant la prison des Baumettes, il y a un rassemblement de soutien aux prisonniers et aux prisonnières, donc c'est à Marseille. Et il y a le 10 juillet, dans le 19e, 78 rue Compan, la soirée de lancement de la revue Al-Wada, qui sera un magazine de littérature carcérale palestinienne. Et ça commence à 18h30.
3: Et on a des petits coucous. Un coucou à Étienne, à Kémy, à Fabrice, à Aurélie, à Pascal, à BN. Force à un prisonnier à la santé au mitard, dont on vous parlera la semaine prochaine. Et surtout, big up aux prisonniers du QLCO de Vendin et de Condé et à leurs proches. Force, courage, détermination.
0: Et bien évidemment, il n'y a pas d'arrangement. À la semaine prochaine, rediffusion mercredi matin, 8h30.

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0: Bonsoir à toutes, bonsoir à tous, bienvenue sur Trapanel. Premier mouvement, cette série d'émissions entamée en septembre 2025 atteint aujourd'hui son 16e épisode. Celui-ci se situera dans la lignée du précédent, puisque après avoir évoqué en long, en large et en travers les affres de l'apprentissage des musiciennes et musiciens, à travers la confrontation de pas mal de témoignages, nous avons exploré quelques thématiques liées à ces premiers instants, et après tout ça, donc, nous sommes allés voir du côté des écrits autobiographiques publiés par les musiciennes et musiciens en se disant qu'ils devaient avoir 2-3 choses à dire sur le sujet. L'apprentissage donc, hein, mais en élargissant un peu, on parle des premiers accords, mais aussi des premiers instants, des premiers concerts et parfois des rencontres décisives. Puisqu'après tout, on peut dire que tout ça se rejoint, se recoupe plus ou moins. On va donc voyager un petit peu dans le temps, mais aussi dans l'espace, marcher dans les rues du Bronx avec Nile Rodgers, faire un tour à New York, mais aussi du côté de la France des années 60, découvrant le rock'n'roll et le twist, sous le regard parfois condescendant des adultes. Mais n'en disons pas trop et commençons ce périple par l'Allemagne. Voici l'histoire d'un batteur qui, un jour des années 70, va venir à la rencontre d'un groupe dont la formule et le fonctionnement tranchent quand même pas mal avec les habitudes de l'époque. C'est sur Trapanel et c'est maintenant.
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0: Extrait de l'autobiographie de Wolfgang Flour, Kraftwerk, j'étais un robot. Nous étions tous les trois debout sur le sol en béton troué par endroits. Florian alluma tout d'abord une lampe de bureau, puis une multitude de lampes multicolores. Il y avait à terre des boîtes en plastique transparent avec des néons bleus à l'intérieur, indiquant les prénoms des deux musiciens. Florian alluma encore d'autres néons de couleur posés au sol, dans les coins de la pièce et qui plongeaient les murs dans une lumière à la fois froide et colorée. Il y avait également un lampadaire à col de cygne en laiton, des sachets de papier de couleur et un ananas en plastique. Ce type de lampe m'était assez familier car mes parents en avaient dans leur salon. Elle faisait partie de la décoration habituelle des salons des années 50 et était de véritables nids à poussière. Je n'ai jamais aimé ces lampes et je comprenais que leur présence dans ce studio visait à ironiser sur le style de vie bourgeois. Florian remarqua mon air déconcerté et il tenta d'établir un lien, avec des mots sympathiques et des petites blagues. J'avais le sentiment qu'il m'aimait bien, alors que Ralph me semblait plus distant. La pièce était aménagée comme si les deux musiciens avaient chacun leur poste de travail. Je crois que c'est la présence des instruments à touche, qui ne m'étaient pas familiers, qui m'a donné cette impression. Jusque-là, je n'avais en effet joué que dans des formations basées sur la guitare. La place de Ralph était à gauche de la pièce et Florian regroupait ses appareils à droite. Et cela ne devait plus changer à l'avenir. Les deux musiciens se dirigèrent, hésitants, vers leurs instruments. Ils touchèrent divers interrupteurs et de nombreux voyants s'allumèrent. C'était captivant car tout était si électrique. Les premières touches qu'ils pressèrent laissèrent sortir des sons encore inconnus pour mes oreilles. Je ne savais pas qu'ils utilisaient un synthétiseur. C'était tout simplement renversant, la façon dont cet instrument complètement nouveau pour moi pouvait produire un tel effet en si peu de sons. Le synthétiseur pouvait produire des sons agréablement doux ou bien très durs. D'une certaine façon, j'étais surpris. Tout cet équipement faisait plutôt penser au laboratoire du professeur Trouve-Tout qui préparait une expérience sonore. C'était donc bien de la musique expérimentale ? Ralph me montra son synthétiseur avec beaucoup de fierté. Un véritable instrument de recherche, c'était un mini Moog, aussi cher qu'une Volkswagen neuve. Cela représentait une véritable fortune pour lui à l'époque. Il jouait aussi de l'orgue Farfisa et, derrière lui, dans le coin, il y avait aussi un vieil Hammond B3 scié dans le milieu pour qu'il soit facilement transportable. La cuisine de sorcier de Florian était plus mystérieuse encore. Il possédait quelques étranges appareils qui produisaient des effets sonores, des machines rythmiques ainsi qu'une bande à écho de la marque au célèbre œil magique. Il utilisait aussi une de ses flûtes traversières dont il amplifiait le son avec un microphone et le déformait avec des échos impressionnants. Il y avait aussi, au-dessus de toutes ces caisses, un oscilloscope qui affichait constamment sur son écran vert la courbe de fréquence des sons joués. Tout ça était très moderne et très technique, mais aussi très stérile et aseptisé, à l'image d'un laboratoire de recherche musicale intensive. Mais qu'est-ce que je faisais là ? Il n'y avait rien qui ressemblait à une véritable batterie, à part ce qu'ils me présentèrent alors. Une sorte de kit miniature pour enfants ou pour adultes de petite taille, qui se trouvait sur la gauche, dans le coin sans fenêtre de la pièce. Le tout était constitué d'une grosse caisse branlante, d'une caisse claire dont la peau était terriblement usée, et d'un tom qui pendait lamentablement sur le côté et dont le son était effrayant. Enfin, les cymbales et les deux autres caisses faisaient un bruit creux de ferraille bon marché. C'était tout simplement insupportable. Courageux, je me suis pourtant efforcé de prendre place derrière l'ensemble, sur un siège qui, lui, était digne d'un batteur professionnel. J'ai ensuite frappé comme un sourd en essayant, à ma façon, de trouver un rythme aussi minimal que possible qui puisse s'adapter au son que produisaient les deux autres. Ralph et Florian n'ont laissé transparaître aucune réaction. Ils n'ont jamais rien montré à propos de l'essai de cette première soirée. Avec mes autres groupes, nous répétions toujours des musiques existantes et très concrètes, mais là, il s'agissait tout d'abord d'en inventer une. C'était complètement nouveau pour moi. Au bout de 2 heures, nous avons interrompu cette étrange soirée et Ralph m'a reconduit avec sa Volkswagen jusqu'à ma chambre. Il me ramenait d'ailleurs assez volontiers, il avait le temps et saisissait toutes les occasions pour se retrouver entre collègues. Raccompagner un ami lui faisait apparemment toujours très plaisir, et c'est ce que j'appréciais énormément chez lui. Une fois arrivé chez moi, je me suis senti vraiment frustré par cette soirée et par cette musique qui ne pouvait pas m'être plus étrangère. Rien n'avait réchauffé mon cœur. Plus tard, de retour au cabinet d'architecte, je ne pensais bientôt plus à ma rencontre avec les deux phénomènes et j'irai à nouveau le soir dans les vieux quartiers de Düsseldorf. Quelques semaines plus tard, mon chef amena Ralph et Florian à nouveau dans mon bureau. Il m'avait attendu dans son appartement situé sous mon atelier alors que j'étais encore en pause déjeuner. Ils m'ont dit qu'ils souhaitaient me rencontrer pour un autre essai car ils avaient trouvé le dernier particulièrement bon. J'étais vraiment surpris, je ne m'attendais plus à un autre rendez-vous car le dernier remontait déjà à quelques semaines et je n'avais pas cherché à les recontacter, eux non plus d'ailleurs. Je me disais donc que l'affaire était classée. Ralph me fit alors savoir. En plus, nous avons bientôt un plateau télé dans le magazine culturel Aspect, de la SDF. Puis il me dit qu'il souhaitait répéter au moins 3 morceaux qu'il jouerait là-bas. On trouverait ça génial si tu venais avec nous. On a l'impression qu'on pourrait faire de la bonne musique ensemble. On sera aussi payé pour ça et nous partons en avion à Berlin pour le week-end. On sera à l'hôtel et on pourra sortir le soir. Je n'arrivais vraiment pas à comprendre ce qu'ils avaient pu trouver de si fantastique lors du dernier essai. Je n'avais même pas vraiment joué. La proposition de Ralph donnait aussi l'impression qu'ils étaient pressés par le temps. Je ne pouvais pas non plus nier le fait qu'ils n'avaient peut-être pas trouvé d'autres batteurs. En tout cas, je ne savais pas trop ce que je devais faire. D'un côté, j'étais très enthousiasmé par la proposition de jouer dans ce groupe avant-gardiste, de passer à la télé et de sortir de la ville. Je n'avais pas encore vu grand-chose. Et d'un autre côté, la musique de ce groupe, que je n'avais pas fondée moi-même, ne me convenait pas tout à fait. Malgré tout, j'ai mis de côté tous mes doutes. Jouer sur scène, c'était ce qui me stimulait. Être sur la route, faire de la musique et voyager, je crois qu'on peut s'arranger et s'y habituer. J'ai vu là une chance qui s'offrait à moi et je l'ai saisie. J'ai souvent pris des décisions de cette manière dans ma vie, intuitivement, et je ne l'ai jamais regretté. C'est peut-être aussi mon côté acteur qui signe beaucoup de cachets et qui se sent à la fois privé par tous et capable de tout.
2: Je pense que je fais des chansons dont les paroles sont douces, oui, et dont l'air est quand même un petit peu rythmé. J'essaie du moins.
3: C'est pour ça que vous êtes tout à fait à part. Venez, mademoiselle Hardy, il y a longtemps que je ne vous ai pas entendue. Venez.
0: Extrait de l'autobiographie de Françoise Hardy, Le désespoir des singes et autres bagatelles. Dépourvu de la facilité manifeste des autres à chanter ou à converser, beaucoup plus ambivalente qu'eux au fond, je me sentis autant en marge au petit conservatoire qu'à l'école. Mes aspirations ressemblaient cependant à celles de mes camarades, ce qui, malgré tout, nous rapprochait et atténuait mon malaise. Nous étions assis sur des bancs et je me cachais toujours au dernier rang pour attirer le moins possible l'attention. Mireille désignait un élève au hasard et faisait un point avec lui sur ses activités pour finir par lui demander un échantillon de ses dernières créations. En général, à peine l'élève commençait-il à chanter qu'elle l'interrompait de sa petite voix pointue pour lui faire diverses remarques sur ce qu'il n'allait pas. C'était une situation traumatisante que chacun d'entre nous souhaitait et redoutait pareillement.
4: Je suis très très enrouée, madame.
3: C'est vous êtes très enrouée. Très enrouée. Eh bien, mademoiselle, vous savez que dans ce métier que vous voulez affronter, enrouée, aphone, malade, le public ne doit jamais le savoir. Vous devez toujours vous décupler. Qu'est-ce qui vous fait croire, mademoiselle, que vous pourrez réussir dans le tour de chant?
0: Mireille n'enseignait pas vraiment et certainement pas le chant, mais elle s'informait sur les conditions matérielles de chacun, insistant sur la nécessité d'avoir un travail qui permette de se nourrir et de se loger si on ne vivait pas encore de la chanson. Elle s'attardait ensuite sur l'attitude générale, la présentation, la gestuelle et, bien sûr, donnait un avis éclairé sur la qualité de ce qui était exprimé. Mais l'intérêt du petit conservatoire était avant tout d'offrir la précieuse opportunité de chanter avec un micro et devant un public.
5: Chérie, oui, j'aime tout ce que tu fais.
0: Si un élève faisait une prestation satisfaisante, il avait des chances qu'elle soit diffusée à la radio et pouvait même être invité à la refaire devant les caméras de télévision dans le cadre de l'émission qui, autant que je m'en souvienne, avait lieu une fois par mois. Les critères de sélection de Mireille étaient aux antipodes de ceux de la Star Academy et autres émissions similaires d'aujourd'hui. Sans doute parce qu'elle était elle-même une créatrice qui, ainsi qu'avait ironisé Sacha Guitry, n'était pas desservie par une grande voix. Elle s'intéressait moins aux prouesses vocales qu'à la personnalité. L'élève devait être différent, avoir un univers, un timbre, un physique, une façon d'être bien à lui. Le contraire des clones que la télé-réalité du troisième millénaire nous impose en général.
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0: Extrait de l'autobiographie de Debbie Howe, Face It. Les Stilettos avaient un metteur en scène, Tony Inguacia. En général, les groupes n'en avaient pas, mais nous, si. Par moments, nos séances de travail avec Tony étaient douloureusement pénibles parce qu'il insistait pour qu'on se donne à fond et qu'on se concentre totalement sur ce qu'on faisait. Il nous traitait comme des petites filles qui sèchent les cours dans un lycée catholique. En véritable esclavagiste, il faisait claquer son fouet. Tony était un grand défenseur de la méthode, telle qu'on l'enseigne à l'Actor Studio et que certains de mes acteurs préférés ont adopté. Des gens comme Shelley Winters, Marlon Brando, James Dean, Julie Harris, Robert De Niro, Meryl Streep, Kate Winslet, Johnny Depp et Daniel Day-Lewis, pour n'en citer que quelques-uns. La méthode exige des acteurs une connexion émotionnelle et intellectuelle et non une simple récitation technique du texte. Tony nous obligeait à ressasser les mêmes chansons, ce qui était dur pour les cordes vocales, mais ça nous a poussé à insuffler des sentiments dans les paroles. Tony voulait qu'à notre écoute on tressaille comme lorsque Brando hurle « Stella » et on a travaillé d'arrache-pied pour y parvenir. Aujourd'hui, je suis convaincu qu'apprendre la méthode appliquée au chant est la meilleure chose qui pouvait m'arriver. Et elle valait bien toutes les courbatures à la gorge qu'elle m'a infligées. Quand tu reprends la chanson de quelqu'un d'autre, une performance strictement technique, aussi bonne qu'elle soit, ne permet pas de dépasser un certain stade. La méthode t'aide à transcender ça. Tony était un sacré personnage qui nous a énormément amusés, en plus de nous offrir tant de choses essentielles. Tony, une personne plus vraie que nature dans bien des domaines, est mort des suites d'une crise cardiaque à 51 ans. Où que tu sois à présent, Tony, je t'embrasse très fort.
5: On a le droit de faire un jingle trapané.
6: Trapané. Trapané.
0: Extrait de l'autobiographie de Dick Rivers, Rock'n'Roll. Depuis ma découverte du rock'n'roll, je n'avais plus qu'une obsession. Jouer cette musique et en vivre. Mais pas au sens pécuniaire du terme, rien à voir avec le système Starac. Aujourd'hui, les mômes qui débutent savent tout. Se servir des médias, s'entourer professionnellement, réclamer du pognon. Nous, on n'a jamais pensé à prendre un avocat pour négocier un contrat. Il y a une chanson d'Elvis qui s'appelle Fame and Fortune. Gloire et fortune. J'ai toujours été plus fame que fortune. Je pars du principe que la gloire t'apporte la fortune, et non l'inverse. Moi, je rêvais de signer avec une grande compagnie de disques et de devenir aussi célèbre qu'Elvis ou Jerry Lee Lewis. Bref, accéder au rang de star planétaire. Rien de moins. C'est pour atteindre cet objectif-là que je m'égosillais en anglais dans les concours organisés les après-midi dans les cafés niçois. Je n'étais pas au bout de mes peines. Devenir chanteur n'a pas été non plus une décision prise brutalement un beau matin au saut du lit. C'est arrivé un peu à mon corps défendant parce que je n'étais bon à rien d'autre. Certes, la guitare électrique me tentait. Le son que certains en tiraient me mettait même dans des états proches de la transe et cet instrument magnétique incarnait à lui seul toute la puissance du rock. Mais hélas, je ne fus jamais capable d'en jouer. Il suffisait pourtant d'une guitare électrique à cette époque, une seule, pour former un groupe. Il s'en est ainsi créé des milliers en quelques mois à travers l'Europe. C'est pour ça que l'histoire de ma vie est celle d'un phénomène universel.
7: Mon amour, c'est du vrai rock. Oh, mon amour, c'est du vrai rock. Je vous jure, c'est pas du talk, ouais. Même si je suis un peu le folle.
0: Ma première guitare électrique, je l'ai vue lors d'un bal populaire à la fête du village du Belvédère, dans la vallée de la Vésubie, où mon père m'avait emmené. L'un des musiciens de l'orchestre local, Bébert et les Vésubiens, en exhibait une qui ressemblait à celle des groupes de rock que je voyais sur les pochettes de disques et les magazines. Il me fallait la mienne, toutes affaires cessantes. Mais mon père, comme les hommes de sa génération, préférait que je joue de l'accordéon. J'en pleurais de rage. Il finit par céder et m'offrit une guitare acoustique classique. Aussitôt, je me mis en devoir de prendre quelques cours. Or, à ma grande honte, les cordes me pinçaient les doigts, alors que normalement, ce sont les doigts qui pincent les cordes. Je tirais donc la conclusion qui s'imposait. Je serais chanteur.
6: Oh, tes yeux.
0: Aujourd'hui, je regrette mon manque de persévérance. J'aurais dû apprendre à jouer d'un instrument. J'ai l'impression d'avoir fait mon métier à l'envers. Si je devais recommencer, je me mettrais au piano. Je ne supportais plus les orchestres de thé dansant qui m'accompagnaient lors des concours de chant de la région. Impossible d'accrocher le public qui s'attendait davantage à écouter des rengaines de Luis Mariano ou de Georges Guettari. J'avais beau m'évertuer, tanguer du postérieur et faire des moulinets avec les bras, mes spectateurs restaient de marbre. Pour leur arracher un semblant d'émotion, je finissais par empoigner le micro et me laissais tomber à genoux en hurlant « Dirty, dirty feeling » ou « I will be home again » d'Elvis. Au glacier impérial de Juin-les-Pins, un soir, je gagnais néanmoins la compétition et rapportais fièrement à la maison le premier prix, une bouteille de martini. Ce succès me valut une invitation à me produire sur une antenne locale de l'ORTF. Pas question cette fois de chanter sans le soutien d'une guitare électrique. Maman me paya les services d'un gratteux professionnel ou se prétendant tel. Le pauvre type, qui nous avait tout de même coûté la peau des fesses, jouait comme une savate. Dieu merci, sur le moment, je ne me rendis compte de rien, tellement j'étais

Love d'Elvis. J'avais chanté en anglais bidon, pas trois mots de juste sur 100. Mais il est vrai que ce morceau est tellement difficile qu'aujourd'hui encore, après 45 ans de métier, je me sens incapable de l'interpréter correctement. De toute façon, il y a fort à parier que ce jour-là, la plupart des auditeurs n'y virent que du feu. Tout comme mes parents qui, ayant écouté l'émission à la maison, jugèrent ma prestation parfaite. Dans un soupir, mon père crut bon d'ajouter tout de même un commentaire. Faut bien que jeunesse se passe. Extrait de l'autobiographie de Nile Rodgers, c'est chic. Je n'avais jamais éprouvé un choc culturel aussi violent que lors de mon installation dans le South Bronx. Mon nouveau quartier aurait fait passer South Central pour Beverly Hills. Notre rue était tellement crade, un vrai dépotoir. Nous habitions un appartement qui donnait sur la rue et le train passait juste sous nos fenêtres, à l'angle de Park Avenue et de la 161e. Mais ce n'était pas la misère totale. À dire vrai, si je suis devenu musicien professionnel, c'est en partie à ce curieux mode de vie que je le dois. Nous partagions notre logis avec une des dulcinées de mon oncle qui avait un fils du nom de Butch. Butch jouait de la batterie et il faisait partie d'un groupe. Il avait aussi une sœur sublime, elle était complètement hors d'atteinte. Une sister qui avait une classe folle et qui se foutait pas mal de mes poses de hippie. Je crevais d'envie qu'elle s'intéresse à moi et du coup, quand il a fallu que Butch et sa petite bande trouvent un guitariste, j'ai raconté des histoires et je me suis retrouvé à auditionner pour leur groupe. Comme je l'ai dit, le temps que j'avais passé à jouer dans les orchestres à l'école m'avait appris à sortir une mélodie d'à peu près tous les instruments imaginables. Je me disais donc que, même si je ne savais pas jouer de guitare, d'une façon ou d'une autre, un miracle pouvait toujours se produire. J'étais convaincu que je me ferais un passage dans le groupe de Butch et dans le pantalon de sa sœur. J'ai pris la guitare et il ne leur a pas fallu longtemps pour réaliser que je n'étais pas un vrai guitariste, loin s'en fallait. « Tu es la pire bouse jamais entendue !» J'étais dévasté, mais le défi avait été lancé, j'avais quelque chose à prouver. Après cette humiliation, j'ai réussi à convaincre ma mère de me laisser venir habiter chez elle et Graham. Avoir des gamins dans les jambes ralentissait un peu le mode de vie festif de Graham, mais à présent, j'avais 15 ans. C'était le père de mon petit frère Bunchy, ce qui en faisait une sorte de beau-père pour moi. Et puis, j'avais un plan. Je les ai convaincus de m'acheter une guitare pour Noël. J'ai acheté des méthodes d'apprentissage et j'ai remarqué que le registre était le même que celui de la clarinette. Mais ça n'a pas marché. Alors je suis sorti acheter un songbook des Beatles, un de mes groupes préférés, et je me suis entraîné tous les jours. Mais jamais je n'arrivais à reproduire ce que j'entendais, j'en étais même très loin. À la clarinette, si vous n'avez pas la bonne embouchure, vous n'obtenez jamais la bonne sonorité. Avais-je le même problème avec la guitare ? Je respectais les tablatures à la lettre, convaincu que j'arriverais à adopter les bonnes positions et qu'ensuite je n'aurais plus qu'à m'exercer pour devenir une pointure. Un jour, Graham m'a entendu jouer. « Pud, laisse-moi te tenir un coup de main. » Il a frotté les cordes de la guitare une seule fois. La vache, elle est complètement désaccordée. Première nouvelle. Graham tournait les clés de l'instrument tout en m'expliquant « Tu l'as accordé comme un violon ou un truc de ce genre. » Il a terminé et me l'a rendu. J'ai regardé les tablatures et j'ai placé mes doigts dans les positions que j'apprenais depuis des semaines. J'ai gratté les cordes et un magnifique sol majeur a résonné. Je suis passé à la position suivante et j'ai plaqué un ré majeur. Sir Edmund Hillaway, en atteignant le sommet de l'Everest, a dû ressentir la même chose que moi. Une extase sans commune mesure avec ce que j'avais vécu jusqu'à présent. J'ai plaqué l'accord suivant dans la progression, ça avait l'air d'être le bon. J'ai repris la chanson au début. Sûr de moi, j'ai chanté. I read the news today, oh boy. Et j'ai enchaîné sur un mi mineur et joué la septième. About a lucky man who made a quail. Il n'y a pas de mots pour décrire ce moment. J'ai ressorti mes études pour clarinette. En allant doucement, j'étais capable de lire la partition et de la jouer à la guitare. À cet instant, j'ai pris la décision de m'en tenir à un seul instrument pour le restant de mes jours. C'est sur ce moment décisif de la vie de Nile Rodgers que cet épisode se termine. Nous espérons qu'il vous aura plu. En attendant la suite, on se quitte sur une méta-chanson. On en a eu quelques-unes déjà, vous l'avez peut-être remarqué. Donc une chanson qui parle de musique et qui s'appelle Musique. Quoi de mieux pour conclure avec France Gall au chant et à la composition et aux arrangements. On a Michel Berger qui a probablement écouté

0: deux, trois trucs à l'époque, hein, du Stevie Wonder sans doute, du funk, de la soul, enfin, qu'importe les termes, place à la musique et à bientôt sur Trapanel.
1: À bientôt sur Trapanel. Au revoir. À bientôt.
2: Sure.

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5: Alors, le thème du jour, le sexe. Et je vous préviens, la dernière fois que j'ai niqué, c'était il y a un an et demi. Attends, on est en quel mois déjà? Il y a... Oh putain, on est en avril, donc ça va faire 2 ans. Quelle année? Oh putain, bah non, voilà, ça fait 3 ans. Oulala, putain, ça passe vite, le temps, c'est fou. Quelqu'un a vu ma chatte? Avis de recherche, j'ai perdu ma chatte. Donc la dernière fois que j'ai niqué, ou plutôt que je me suis fait niquer, c'était il y a 3 ans. Quand je dis à des gens que j'ai pas ken depuis 3 ans, en général, on me répond « Non, mais fais-toi plaisir, pense à toi, tu te prends trop la tête, va sur Tinder te prendre un bon plan cul. Faut te remettre en selle, ma belle. Yeah » Ok, super, merci. Il n'y a que mon psy, bizarrement, qui me dit « Surtout, restez à distance, ne touchez à rien, vous avez le temps. » Un vrai pro, le psy. J'adore, un fin analyste. Pas en mode vous êtes complètement folle, mais plutôt bah y a trop de connards, c'est pas le moment pour vous d'en rencontrer un énième. Ah oui, parce que je me suis bien fait niquer. Il y a 3 ans, et ça m'a quand même coûté mon poste et une big dépression, donc ça calme. Genre une descente aux enfers où tu rencontres le diable, et la vérité, il a une tête de gland. Tout ça à cause d'un mec qui a fait de la grosse merde, mais c'est toi qui te retrouves marqué avec « Je suis une grosse folle sur le front ». Et donc ça finit par te rendre complètement folle, du coup alors que t'avais raison au départ. T'es prise dans cet engrenage d'un truc impossible à gérer, et tu vois ta vie dégringoler, dégringoler, dégringoler. Bon bref, tout ça, ça m'a coupé la chic, plus envie de sexe, d'amour, parce que oui, pour moi, le cul c'est dans la tête, et j'ai la tête dans le cul. J'ai même eu une phase de rejet de la sexualité. Du genre, je pouvais même plus regarder un film avec des gens qui se tripotaient, qui s'embrassaient. Berk ! Obligé de zapper. Même les reportages animaliers, je pouvais plus. Traumatiser la meuf. En voiture sur la route, je bloquais sur les tiges avec des boules d'attelage. Boules de caravane, tu vois. Je voyais toujours une grosse hub. Je sais pas si ça vous est déjà arrivé. Oui ? Non ? Non ? Non ? Ah ? Ah bah ok. Bon bref, insupportable, obligé de bifurquer. Non mais franchement, le miracle que j'ai encore mon permis. Ouais, c'est super handicapant. Puis, après ça, c'était la phase néant. Plus envie, plus désir. Walou. Donc le thème du jour, c'était soit le sexe, soit la justice. Bon bah j'ai choisi le sexe, hein, parce que la justice, c'est simple, il n'y en a pas et il n'y en a jamais eu. Alors que le sexe, ben oui, avant, j'avais pas ce problème. C'est vrai que j'étais active et performante sexuellement dans ma vie. Je savais, comme beaucoup de meufs, faire ma liste de courses tout en simulant un orgasme avec des petits bruitages, doublure porno, super bien fait, genre... Un pec pour accélérer une éjaculation quand tu commences à trouver le temps long. Et je suis une femme, je sais faire plusieurs choses à la fois. Je suis même tombée sur des mecs trop déconstruits qui, prenant conscience de ma condition de femme, me disaient en plein et bas « Mon amour, n'oublie pas le produit vaisselle et le café !» Des vrais camarades, les mecs, quoi.

0: Hello, hello, c'est Eno Kitano, vous êtes dans le bain de friture sur JTFM Radio. Vous voici embarqué sur le vaisseau Kitano pour naviguer sur le fleuve du porno et mesurer son influence sur nos constructions et représentations sexuelles. Aujourd'hui, 4 questions à 4 personnes qui ont accepté de jouer le jeu de l'interview. E, 15 ans. M, 21 ans. C, 33 ans. Et P, 47 ans. Merci à LE. Alors, Mimile, est-ce que tu peux nous raconter la première fois que tu as vu des images pornographiques, une vidéo pornographique, s'il te plaît?
1: Alors, il y a une version volontaire, une version involontaire. La première, c'est quand j'étais petit, j'étais avec sur l'ordi avec Oscar, et c'était lui qui était à l'ordi, il avait regardé des trucs. Et quand j'étais petit, il avait une passion pour regarder des trucs genre gros seins, grosses fesses et tout, machin. Et on est tombé sur une vidéo de porno. Et j'avais 3-4 ans, hein. Et j'ai dit à maman qui était à côté, maman, pourquoi la dame elle crie? Et effectivement, la dame elle criait. Alors j'ai aucun souvenir de ça, donc c'est pas vraiment la première fois en soi, mais voilà. Enfin, c'est pas quelque chose qui m'a marqué, quoi. Et après, j'ai regardé volontairement. Ça devait être l'année dernière, peut-être. J'ai dû commencer à regarder. Et ça m'a pas trop intéressé. Enfin, je sais pas. C'était déjà pas ça la conception du sexe que j'avais. Et donc, j'ai regardé, mais ça m'intéressait pas, quoi. Voilà.
2: Je sais plus. J'y ai pensé toute la journée en me disant qu'est-ce que je réponds à ça et je ne sais pas.
0: T'as aucun souvenir? Enfin, ou...
2: Si, mais pas de premier. Je sais pas quel est le premier souvenir. Je sais pas.
0: Bah, du coup, le plus ancien, c'était vers quel âge à peu près et dans quel contexte?
2: Je sais pas. Tu définirais comment image pornographique? Contenu pornographique? C'est pas la même chose.
0: Je pensais, tu vois, plutôt au départ vidéo pornographique, mais après je me dis que ça peut être complètement d'autres contextes, parce que de ce que dans les interviews il y a aussi tout ce qui va être des contenus érotiques et possiblement en fait des parfois c'est des images, ça peut être de la bande dessinée, ça peut être des magazines, ces choses là quoi. Donc en fait si c'est des magazines ou des bandes dessinées ou si c'est des contenus érotiques et non pornographiques, mais du coup, l'idée c'est plutôt d'essayer de se souvenir de quelque chose et de.
2: Je sais pas. Il y avait les BD des parents. Mais c'était pas vraiment pornographique. Il y avait des évocations du sexe dedans. Mais il y avait pas de rapport sexuel dessiné dedans.
3: Tu penses à un titre particulier ou...
2: Les passagers du vent ou des trucs comme ça. Mmh. Voilà. Je sais pas, après. C'est venu beaucoup plus tard après. Je pense.
0: Beaucoup plus tard, ça veut dire quel âge et c'était quoi?
2: Je sais pas trop. Je sais pas, je me souviens d'une fois au lycée où quelqu'un m'avait montré du porno, des trucs comme ça. C'est plus des moments comme ça, enfin il n'y a pas de moment particulier où je me dis ah, vraiment, voilà, c'est. On est dans une société où il y a quand même pas mal de sexe tout le temps, de trucs, donc.
4: Je disais tout à l'heure, je pense que j'en ai un souvenir assez clair, enfin relativement clair. C'était, j'étais au collège, alors, classe exacte, je sais plus, il y a 5e ou 4e, quelque chose comme ça. Et c'était chez un copain de l'époque, c'est un après-midi, je pense qu'on était sorti plutôt du collège, un truc comme ça. Et je sais plus exactement comment ça s'est passé, mais en gros, on s'est retrouvé. On était plusieurs d'ailleurs, on était pas que deux, on devait être trois. Et il s'est avéré qu'il nous a dit ah, vous voulez que je vous montre des trucs, des vidéos, et boum, on s'est retrouvé sur RedTube de mémoire et avoir des gros chibres et des meufs humiliées. C'était super, j'en garde un souvenir incroyable.
3: C'est intéressant. Est-ce que c'est ça que t'as ressenti en regardant cette première vidéo?
4: Ouais, je pense, ouais. En vrai, ouais.
3: Ah ouais, dès la première fois que t'as vu.
4: Bah, je pense, contre, ouais.
3: C'est ça que t'as pensé.
4: Ouais, okay. Bah, c'était quand même pas Jojo. Alors, de mémoire, comme ça, c'était pas le plus finaux, quoi.
5: Bah, c'est quand j'étais ado. On avait une télévision familiale dans le séjour, et puis il y avait là-dessus une console de jeu, donc je jouais pas mal à l'époque, et voilà, je monopolisais un peu le truc, donc au bout d'un moment, surtout quand il y avait des copains qui venaient aussi, c'était un peu, il y avait du bruit, tout ça, ça gênait mes parents. Et donc on a, ils m'avaient payé, ils avaient trouvé une petite télé qu'ils avaient installée dans ma chambre à usage uniquement pour la console. Ils m'avaient dit qu'ils me faisaient confiance pour l'utilisation pas trop excessive. Et puis voilà, donc c'est là que j'ai découvert sur M6 les films érotiques. Alors c'était, je crois que c'était à 22h30 le dimanche. Donc c'était Emmanuel et ce genre de truc, voilà. Donc c'était ça, je crois, ma première expérience. Donc c'était pas vraiment de la pornographie, hein. C'était un homme et une femme, voilà.
0: Et du coup, est-ce que tu te souviens de quand t'as vu, par contre, des vidéos pornographiques?
5: C'est une bonne question. En fait, je sais pas. Je pense que... Peut-être Canal Plus en flouté. Non, mais je crois que c'était... Et après, une vraie vidéo... Ah si, je crois que mon père avait des vidéos cachées dans son bureau. Et donc, on allait regarder... Enfin, je sais plus s'il y avait ma sœur... Enfin bon, je crois pas, non. Mais j'avais trouvé le truc et je regardais ça en cachette, ouais, dans le magnétoscope, ouais. Ouais. Ouais, c'était chaud.
0: Est-ce que tu penses que les représentations pornographiques et du sexe dans les, on va dire, dans les médias, contenus et du coup vidéos pornographiques peut avoir une influence sur tes représentations de la sexualité?
1: Je crois que pas du tout, enfin, ou alors quand même un peu, parce que forcément j'en ai regardé, mais enfin, comme j'ai dit, j'avais déjà une conception différente du sexe, et à regarder, enfin, je pense qu'on a tous un peu entendu de la prévention sur la pornographie, que c'était pas la réalité, et bah oui, en fait, hein, comment dire, enfin, de toute façon, on voit que dans les vidéos, toutes les filles, elles sont minces. Enfin, elles sont faites travailler, entre guillemets, pour être les plus attirantes dans la pornographie. Et les hommes aussi. Et enfin, personne n'est comme ça en soi. Personne n'est comme les gens dans la pornographie. Et donc, je crois que ça m'a pas vraiment donné d'idée de ce que t'es vraiment le sexe, quoi.
2: J'imagine. Je sais pas. Non, si, je pense qu'on peut pas, on peut pas complètement s'en défaire. De toute façon, on sera forcément influé par ça d'une manière positive ou d'une manière négative. On peut se dire je me détache de ça ou je m'en détache pas, mais ou de manière inconsciente ou pas consciente. Mais dans tous les cas, je pense que ça va nous impacter d'une manière ou d'une autre. Je sais pas à quel niveau moi ça m'a impacté, mais je suis sûre que ça m'a impacté en tant que personne qui vit dans cette société là, du coup.
4: Oui, bah oui, forcément, oui, oui, évidemment. Bah oui, on est ado, on se construit par rapport à ce qu'on voit, et puis bah, enfin, tout le truc performatif de la sexualité. Dans les premières relations sexuelles, forcément, faut être performant, faut durer longtemps, faut faire crier, faut. Enfin voilà, tu vois bien, bon bah. Voilà. Alors, pas avec ce ton de voix-là, j'imagine, mais. Mais oui, oui, enfin, évidemment.
5: Oui, oui, c'est sûr. Oui, parce que c'était ma... J'avais pas de... d'expérience avec les filles, donc c'était finalement la manière de se préparer peut-être, ou de voilà, de visualiser ça et de se dire ah bah quand ça arrivera, il faut, c'était le seul modèle en fait que j'avais, je pense. Et ouais, je pense que les garçons se construisent comme ça plutôt, alors que les filles, j'imagine, enfin, je pense qu'elles aiment, elles n'aiment pas la pornographie, ou en tout cas ça leur parle pas, et elles se construisent un imaginaire, et c'est différent en fait. Donc elles ont une vision, je dirais, leur vision fantasmée, mais construite par elles-mêmes. Et nous, enfin moi en tout cas, ça a été, je dirais, dicté en fait en partie. Ouais. Par la pornographie, la manière de faire, ce qu'attendent les femmes, comment il faudrait le faire, voilà, la performance, ouais, des conneries en fait.
0: Est-ce que toi, dans justement ton éducation sexuelle, est-ce que tu as pu en parler, on va dire, avec tes parents? Et c'est quelque chose dont vous parlez de sexe dans la famille?
1: Alors, pas du tout. C'est un sujet très tabou dans la famille. Je fais des blagues sur le sexe pour rigoler, mais c'est pas. Enfin, on n'en parle pas sérieusement, ou alors vraiment très rarement, quoi. Enfin, oui, c'est vraiment quelque chose de très tabou dans notre famille, donc oui. On n'en parle pas.
2: Ils ne s'en ont pas trop parlé. On n'a pas eu de. Tu sais, des fois, t'as des films pour ados ou des trucs qui font. T'as ce moment-là où la conversation gênante, où ils font. Ah, il faut qu'on parle, blablabla. Non, on n'a pas eu ça. Peut-être que les garçons l'ont eu, parce que c'est des garçons, j'en sais rien. Moi, je ne l'ai pas eu. Par moments, ils ont fait. Ah, faut pas oublier de vous protéger, hein. Le sida, c'est pas bien, des trucs comme ça, mais. On n'a pas eu de longs moments sur l'explication de trucs et tout.
0: Non.
4: Non, vraiment pas du tout. J'ai jamais parlé de sexe avec mes parents. Non, c'est vrai.
3: Et eux, ils en parlaient pas?
4: Non.
3: Et est-ce qu'il y a eu des adultes qui sont pas tes parents avec qui t'as pu parler de sexualité?
4: Non, en vrai, non. Jamais parlé de sexualité avec des adultes ou quoi. Je pense pas. Il y a ma grand-mère qui m'a dit protège-toi. Mais autrement, ça allait pas beaucoup plus loin.
5: C'était complètement tabou. C'était vraiment un truc, on n'en parlait vraiment jamais. C'est. Ouais. On n'en parlait pas. Et du coup, avec ma sœur, on n'en parlait pas non plus. Et à côté de ça, y avait ces cassettes-là qui traînaient. Il y avait aussi. Mon père avait un sac avec des équipements, des machins, plein de trucs. Des cravages, plein de trucs. Je sais pas, c'était bizarre quoi. Des BD aussi, des BD sadomaso, des trucs, plein de choses. Et il devait se passer des trucs et on sait pas.
0: Est-ce que c'est quelque chose qui. Tu penses que ça a pu te manquer?
1: Je sais pas trop. Enfin, je me suis jamais dit, ça me manque d'en parler à mes parents, mais peut-être que. Peut-être que ça m'aurait aidé pour certaines choses, je sais pas trop. J'ai jamais vraiment pensé. Comme j'ai dit, c'est quelque chose de très tabou. Enfin, j'en parle avec mon frère, mais sinon, avec les parents, non.
0: Voilà. Et les éléments, du coup, de, on pourrait dire, de ton éducation sexuelle, c'est lesquels? Quelles en sont les sources?
1: Ce que j'ai appris sur le tard. Bah, ouais, en particulier ça, enfin. Hein, c'est en faisant l'amour, en apprenant, enfin on apprend avec l'autre personne aussi, enfin c'est au moment on a fait notre première fois tous les deux ensemble, donc on a appris tous les deux, et voilà, sinon je sais pas, quand je me pose des questions, je me dis, je regarde sur internet quoi, enfin je sais qu'il y a des sites qui sont faits pour, et donc ouais.
0: Ah, tu te renseignes sur internet du coup?
1: Bah ouais. Des fois, je sais pas, j'ai des doutes, je me pose des questions, je préfère regarder, et puis je multiplie les sites pour avoir plusieurs sources et être sûr, quoi.
2: Moi, je sais que ça m'avait manqué, peut-être, je sais pas trop.
0: Du coup, vous échangez plutôt entre frères et frères et sœurs?
2: Oui, pas avec les parents. Après, on avait, au lycée, on avait des trucs. Hein. On a eu des intervenants qui venaient, on leur posait des questions. Bon, des fois, c'était plus ou moins bien, mais on avait des réponses quand même un peu. Ils venaient, il y avait un mec qui venait pour le groupe des gars, il y avait un mec qui venait, c'était au collège, ouais. Une meuf qui venait pour le groupe des filles. Ça devait être le planning familial ou un truc comme ça, mais je sais pas trop. Et on préparait des questions à l'avance, on leur posait les questions.
4: Non, je pense pas, non. En vrai, ça m'a pas manqué. Enfin, hormis les heures d'information, l'éducation sexuelle au collège ou un truc comme ça, tu vois, j'ai pas eu d'adulte qui m'en a parlé autrement. Et ça, non, je me dis, ça m'a pas spécialement manqué. Enfin, j'ai pas eu d'éprouver le besoin. Je me souviens d'avoir eu genre deux cours, quelque chose comme ça, sur toute ma scolarité. Et ça prenait la forme de. C'était l'infirmière scolaire qui venait, il y avait les garçons d'un côté, enfin, c'était réu garçon, réu fille, on n'était pas mélangés tous dans la même pièce. Moi, il me semble que plutôt le truc, c'était répondre aux questions que chacun se posait, quoi.
5: Je pense que oui, en fait. Voilà, je repense à ces années d'ado, j'aurais été extrêmement mal à l'aise. J'aurais ri bêtement, j'aurais fermé mes oreilles, je pense. Et en fait, la sexualité, c'est quelque chose qui est normal et qui a un besoin, un désir. Enfin, ça fait partie de nous. Donc, c'est quelque chose qu'on devrait aborder simplement, en fait. Et c'est plutôt beau, alors qu'on a une image sale via la pornographie. Donc c'est quelque chose de positif, en fait. Mais bizarrement, ouais. Je pense que ça serait bien d'en parler, de même de manière peut-être, je ne vais pas dire subliminale, mais évocatrice, et avec des sentiments positifs qui sont envoyés, même si voilà, il n'y a pas forcément des choses très explicites. Enfin, ouais. Parce que sinon, c'est tabou, on se construit sans ça. Et puis, on fait comme on peut, on bricole, et c'est nul, en fait. C'est nul.
0: Et voilà, le vaisseau Kitano revient à quai, avec beaucoup de questions en suspens sur la pornographie et la construction sociale autour du sexe. On se quitte sur un titre de Petrol Girls, Touch Me Again.

désir corrompu, désir déplacé. Mon linge fait des tournicotis tournicotons contre le hublot du lavomatique. Comme le Martin de Jack London et comme l'Éden d'Alice Zénithère, je trime pour écrire. Entre deux machines, je tourne les pages pour un tant soit peu trans de Lorraine Marx. Comme elle, je me tartine de gel le matin. Je dévore ces mots sous mes crocs. Et puis, il y a une phrase, une citation de Lorraine qui m'emmène loin. Elle dit: le plus important dans la vie, c'est pas la vie, c'est le désir. À l'intérieur, une voix mal lunée me répond. Ah ouais? Ben ça dépend. Ça dépend quand? Quand j'étais plein de trous dans tes veines, branché à des tuyaux sur un lit blanc. C'est tout l'inverse que j'ai ressenti. Le plus important dans la vie, c'est la vie. Moi, je veux pas crever. Je veux juste vivre. Et qu'on me laisse tranquille maintenant. Avec ces histoires de cul et de désir. Je laisse dérouler la nausée qui tourne depuis des mois dans ma petite boîte d'os. Et ailleurs dans mon corps, ce sentiment, sédiment qui remonte, se délivre, m'interpelle et me décoffre en pleine tête. Ça fait 40 ans que tu nous casses la tête avec cet énigmatique et fallacieux désir qui t'a rendu dans l'ordre, rappelle-toi. Curieuse, bizarre, schizo, frigide, nympho, incomprise, apeurée, libérée, folle, amoureuse, désirable, désirée, libre, malade, vraiment malade, maltraitée, en danger, violée, inconsciente, insouciante, entreprenante, déter, en manque, ivre, heureuse, malheureuse, en colère. Et là maintenant, c'est le calme plat. On respire un peu, non? Ok, tu es sans, tu vis sans. Et alors? T'es plus mal qu'avant? Est-ce qu'il y a quelque chose qui te manque? Ben, nous on voit bien que non. Nous on te trouve même mieux qu'avant. Depuis 3 ans, depuis la casse de l'utérus et des ovaires, la fuite des capitaux sexuels c'est devenu ton gain, ta ZAD, ta zone à défendre. Il a fallu ça pour que t'apprennes à te défendre? Que tu sortes le bazooka, je te pose la question. Désolé, c'est pas pour te culpabiliser. C'est une hypothèse flippante qu'il t'a fallu en passer par là, par ce cancer de merde, par ce cancer de l'utérus et toutes les autres histoires d'avant. On sait très bien toutes ces histoires flippantes. On sait très bien tout ce qui s'est passé. On était aux premières loges. De la perte et du vide. Voilà ce que t'as gagné. Ce truc en plus que t'avais pas avant. Le silence du champ de bataille. Quand la guerre est finie et qu'on compte ses morts. Enfin tu peux compter, mesurer ton butin de guerre dans la faune. Je te vois te relever, je te vois avancer à nouveau.
je te vois libre et meurtri. Mais je te vois libre de choisir. Et tu nous laisses tranquille. Un peu de répit. Parce que, ouais, tu le sais. Tu le sais que le répit, ça se paye ou ça s'achète. Ça dépend de quel côté de la barrière on est. Et tu le sais, toi, femme et pauvre, depuis le début que t'es née du mauvais côté. Regarde maintenant. Regarde comment t'es bien accompagnée, fusil à l'épaule. Comment t'as compris. Je sais que je suis dure. Je suis comme toi. Je ne parle qu'à toi. Chaque corps parle à sa tête. Chaque tête maltraite son corps. Je sais, il y a le contexte, les dominations, les rapports de force. Mais là, je te parle à toi, entre toi et moi. Je te parle de survie. Je te parle de stratégie. Je t'ai appris à tirer et à dompter les sales bêtes et leurs petits. Je t'ai appris à regarder, à pratiquer la terre brûlée. J'ai tué le désir dans l'œuf pour te faire comprendre quelque chose. Qu'il existe ailleurs dans ton cœur, qu'il y a un autre chemin. Moi, je le fuis, ce désir corrompu qui m'est passé dessus, qui t'a ravagé. Ce désir corrompu qui t'a forcé la cervelle. Le charme est rompu et je suis là pour te rappeler, te faire prendre conscience que tu n'as plus à te forcer. Combien sommes-nous? Combien avons-nous été à nous être tant forcés sans même nous en rendre compte? Combien osent se l'avouer? Ton instinct a repris le dessus. Laisse-le vivre et te garder. Laisse-moi faire, écoute-moi simplement. Moi, je vois ce que tes yeux ne voient pas. Moi, quand je le vois maintenant, ce désir corrompu, je l'esquive. Quand je le croise, je ne lui en veux pas. Je comprends ses intentions et je te défends. Je te cache et j'attends qu'il passe. Et s'il s'approche d'un peu trop près, je lui tire dessus et tu ouvres ta bouche. À ce jour, j'en ai fait une odée. Il ne m'intéresse plus ce désir stéréotypé. J'ai compris son petit jeu et le piège qu'il t'a tendu. Et je ne veux pas que tu remettes une pièce dans la machine. Je ne veux pas. Je veux te protéger de toi-même. Et des connards et des connasses, écoute-moi. Certains me croient traumatisé, sûrement. Sûrement que je le suis, qui ne l'est pas aujourd'hui. Je suis surtout épuisée, rassasiée, je sais ce que j'ai vécu. D'autres pensent que j'ai trop bu ou trop fumé. J'ai surtout trop vécu. À ce jour, je sais qu'il ne me manque plus, qu'il est en train de changer de statut. Mais qui décide? Ta tête ou ton cœur? Ton corps? Pour une fois, on dirait qu'on tombe d'accord. N'aie pas peur, le cœur suivra. Laisse-nous faire union. Laisse-moi te parler encore, t'expliquer ce que tu te caches. Ce que tu n'oses pas te dire. De sujet central, de guide suprême, de maître chanteur, il est devenu accessoire ce désir, une friandise qui m'écœure et qui te donne la gerbe. Je suis objectif dans ta subjectivité, je ne veux pas te dénigrer, je ne veux pas, je ne veux plus que tu en sois l'esclave. Ni que tu lui cours après. Je me bats pour qu'on ne t'ôte plus ta dignité. Je ne le condamne pas. Je ne veux plus qu'il te poursuive. Je ne le juge pas. Qu'il aille faire sa vie autrement et ailleurs. Je ne le convoque plus. Je n'attends plus rien de lui et tu n'as plus aucun compte à lui rendre. Je ne le cherche plus. Parce qu'il va renaître. Et te retrouver. Lui aussi, il aura changé.
Tu n'existes plus pour le faire vivre, j'existe avec toi, sans lui et au-delà. Certaines, certains me prennent pour un bois mort. Tu redeviens enfin bois vert. Je ne suis plus la proie ni le loup, et tu n'es plus l'appât ni le goût. Il n'est plus la destination ni la direction, d'autres boussoles t'emportent, d'autres lieux t'enivrent. Il n'est plus le moyen ni la motivation, tu es devenue autonome et indépendante. Je ne suis plus en quête ni en chemin, tu prends la route, entraînée et armée. Je ne désire plus, j'agis. Je ne l'attends plus, je vis. Je ne cherche plus. Je creuse. Et toi, puise l'eau au fond du puits, creuse sous le texte. Ta peau aime. Je ne me perds plus et tu avances. Chaque détour est un pas de plus. Chaque pas est une valse et je ne tourne plus en rond. Tu as trouvé la diagonale et je monte au front. Je ne lui donne plus ma force ni ma joue. Tu as fait un collier avec ses dents. Il ne me colle plus à la peau. Il est une belle pièce dans ton dressing, un crayon contour de tes lèvres, le gel fixateur de tes sourcils, du ricil à tes yeux, ta plume et tes mots. Il est le fan de ta biche. J'ai tué Bambi et tu as ressuscité la mère. Infanticide d'un désir, nécessité, étrange à toi-même. Tu n'oses pas te l'avouer, mais je t'ai sauvé. Je ne t'ai jamais trahi, contrairement à ce que tu crois. 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

0: Aujourd'hui, l'invitée de notre bain de friture, c'est Marie Maison. Conteuse hors pair, comme pas deux. Extraordinaire, fabuleuse. Et je pèse mes mots. Marie, il y a quelques années, tu as créé un spectacle qui s'appelle Histoire d'A, que tu es allée jouer dans des collèges et des lycées. Est-ce que tu peux nous en dire un peu plus ?
1: Alors, Histoire d'A, avec un grand A, comme les grandes histoires d'amour. Alors, j'ai créé ce spectacle parce que je me disais qu'il était nécessaire d'avoir des espaces de parole autour de l'amour et de la sexualité chez les jeunes. Je me suis revue en tant qu'ado, où j'avais pas forcément cet espace dans le milieu familial. C'était pas un sujet non plus au collège. Avec les copains-copines, oui, mais moi, j'aurais, je pense, aimé qu'il y ait des adultes qui m'invitent dans des espaces où c'est possible d'en parler, quoi. Voilà. Donc, ce spectacle, je l'ai imaginé. Moi, donc, je suis conteuse, donc j'ai cherché des trois contes que j'ai reliés avec des témoignages d'adolescents, des choses que j'ai pu entendre, que j'ai pu lire. Enfin, bon, j'ai un peu cherché dans plein d'endroits. Puis j'avais été très touchée par l'histoire d'une jeune qui s'était suicidée suite à avoir envoyé à son copain une photo d'elle nue. Et que cette photo avait circulé, qu'elle avait été harcelée autour de ça. Et ça, j'avais été hyper touchée. Je m'étais dit, mais comment on en arrive là ? Faut qu'on en parle et pas qu'on les laisse tout seuls avec à la fois toutes ces histoires de réseau, d'accès à plein d'images et à plein de pornographie, où il n'y a plus le lien entre la réalité du corps et le côté virtuel ou les impacts que ça peut avoir. Enfin bon, voilà, je me suis dit, oulala, faut qu'on. J'ai envie, moi, en tant qu'adulte, d'apporter ça aux jeunes, quoi. Puis, ben, aussi pour se rencontrer et pour avoir une analyse un peu plus fine de ce que je pouvais imaginer, quoi. Sur leur vécu. Donc voilà, c'est un spectacle qui est toujours suivi d'un moment de parole en non-mixité avec quelqu'un de spécialisé, soit sexologue, psy ou une personne de planning familial, aussi pour leur ouvrir des infos sur là où ils peuvent trouver de l'info, quoi. Il y a trois contes traditionnels revisités, quoi. Il y en a un sur une jeune fille qui a peur de l'amour et qui part vivre seule parce qu'elle est dégoûtée. J'ai transformé l'héroïne de ce conte traditionnel en jeune femme d'aujourd'hui, quoi. Qui est désabusée à 20 ans, voilà. Et qui décide de vivre toute seule en haut d'une montagne. Et après, elle a dans son sac trois armes magiques transmises par sa grand-mère pour se protéger des monstres. Là, c'est une histoire sur la peur de l'autre et la peur de la rencontre. Et ça, je pense que je la trouve intéressante à raconter aujourd'hui. Où on se planque tous derrière les écrans et il y a une peur de la rencontre, de l'adresse. Enfin, tu vois, je trouve qu'elle ouvre quelque chose d'intéressant, cette histoire. Voilà, c'est pour ça que j'ai raconté celle-là. Et puis après, il y en a une autre, c'est un conte érotique amérindien. Et donc là, c'est un conte sur l'apprentissage de la caresse. Dans ce village-là, les hommes, à chaque lune rouge, sont chassés. Et les femmes les chassent. Et les hommes sont bien obligés de se retrouver entre eux dans la forêt. C'est comme ça, et c'est accepté depuis des générations, jusqu'à ce qu'un des hommes ne supporte pas de dormir loin du corps de sa femme une nuit, quoi. Il supporte plus. Et du coup, quand tous les hommes sont endormis, il transgresse et il va voir ce qui se passe chez les femmes. Et il voit et il sent le vent qui doucement frappe à la porte de la tente de sa femme et des femmes. et qui attend le consentement et qui après qui se glisse sous la peau de la tante qui vient d'abord effleurer les cheveux et tout ça. Donc là, je prends un grand plaisir à décrire toutes les infimes parcelles de la peau, okay. Tout le voyage du vent sur le corps de la femme, et j'adore petit à petit sentir qu'il y a une écoute vraiment particulière, quoi. C'est génial. Et donc voilà, c'est tout l'art de ce conte, c'est aussi de suggérer sans dire le mot caresse, quoi. Mais en tout cas, toute la poésie du toucher, de tous les touchés possibles sur la peau, quoi. Et tout ce que ça crée, les lèvres qui s'ouvrent, les seins qui pointent, tu vois, le désir qui frémit sur la peau, les lèvres d'en haut, d'en bas, voilà. Et donc là, dans le conte, quand le héros, là, il n'en peut plus de désir, il n'a jamais vu sa femme

0: Ils sont entendus chanter comme ça et ils fuient dans la forêt, ils courent toute la nuit, ils ne savent pas quoi faire de tout ça. Et après, ils retournent voir les hommes et les hommes l'accueillent et là, ils racontent ce que le vent fait aux femmes. Et c'est là que ces hommes apprennent l'art de la caresse qu'ils ne connaissaient pas. Et puis l'autre, c'est un conte traditionnel indien sur c'est quoi l'amour. Et qui est vraiment là-dedans de la parole symbolique, sur un roi et une reine qui ont trois enfants, trois fils, et ces trois fils sont nés le même jour, et donc ils ne savent pas qui sera l'héritier du royaume. Et ils disent qu'ils vont partir pendant un an, et qu'il leur confie un grand trésor, et ce trésor, c'est le même pour chacun. C'est un sac avec plein de graines, il y en a mille et une dans chaque sac. Et qu'en fonction de ce qu'ils vont faire de ces graines, ils choisiront qui sera le prochain héritier. Et donc il y en a un, il les vend parce qu'il se dit qu'il va se faire du fric avec, et il garde l'argent. L'autre, il met les graines dans un coffre-fort pour pas qu'on les vole. Et puis l'autre, il les regarde. Et ils trouvent ça merveilleux, ils ont des formes, tout ça, différentes. Et il y a une jardinière qui passe par là et qui lui dit « Écoute, c'est pas comme ça que ça va pousser, mon petit gars. » Il sait vraiment rien foutre, ces princes, quoi. Et du coup... il lui demande « Apprends-moi. » Il apprend à ne pas garder les graines pour lui, mais à les mettre en terre fertile pour qu'elles puissent s'épanouir, grandir et faire des fruits, des fleurs, des graines à leur tour, quoi. Donc il leur donne leur liberté finalement, il apprend ce geste-là, de ne pas s'accaparer, de ne pas emprisonner, de ne pas vendre comme un objet, mais de préserver la vie et donc l'amour dans la vie, quoi. Enfin voilà, donc là ça ouvre autre chose, enfin tu vois, c'est encore autre chose, quoi, de plus universel. Et à l'intérieur... pour relier ces histoires, il y a donc à la fois des témoignages d'ados que j'ai réunis dans un ado, ses parents et son lien à ses copines, copains, quoi. Voilà. Avec des choses qui se sont vraiment passées, notamment aussi une histoire de jeune qui s'est retrouvé avec un vieux pervers. Tu vois, un gars qui avait dit qu'il avait 18 ans, puis en fait, il en avait 35, quoi. Enfin, tu vois, ce genre de témoignages réels, en fait, dans quoi ils peuvent se... de mise en garde. Enfin, ils le savent, hein, qu'il y a des dangers. Ce sont aussi des proies, quoi. Et donc, après, il y a ces discussions avec... en non-mixité, avec des personnes spécialistes où moi je suis là juste en tant que témoin, quoi. Je suis là à l'écoute pour aussi après nourrir et enrichir ce spectacle, quoi, pour pouvoir témoigner. Ça, il n'y a pas de soucis, c'est ok, quoi. Mais donc là, j'observe, tu vois. Et c'est vrai que moi, ça me surprend souvent de voir à quel point il y a une non-connaissance du corps et où il n'y a pas d'exploration aussi. Enfin, mais par contre, ils sont très nourris d'images extérieures, de films ou de porno, ou de ce que ça doit être. Aussi, on peut parler du complexe, des complexes que ça crée aussi. Ou alors de voir des petits jeunes, des tout jeunes, quoi, qui sont d'une grande tendresse, mais qui ne peuvent pas l'afficher, et qui ont des discours dégueux, enfin... Et de pouvoir déconstruire tout ça, mais il faudrait beaucoup plus de temps. C'est juste des toutes petites graines. Souvent, ça dure une heure, ces temps-là de discussion. Ce truc de prendre le temps, de comment ça veut dire quoi se respecter. Et pour pas que ça soit qu'un mot, tu vois, de sentir ses limites, faire confiance à ce qu'on sent, de pas se forcer.
1: Et c'était quoi Ça pouvait être quoi comme genre de réaction qu'avaient les jeunes suite au spectacle dans les moments de discussion qui suivaient ?
0: De ce qu'ils en disaient ?
1: Ouais.
0: Il y a des réactions à la fois amusées, des trucs... mais ça, c'était vrai.

0: histoire de... Vous avez vraiment rencontré cette jeune là qui est à l'hôpital, qui a été à l'hôpital psy parce que on avait envoyé son image. Non, ben ouais. Enfin, tu vois, il y a des choses qui ont besoin d'être vérifiées. Donc voilà, déjà il y a tout ça.
1: Ils arrivent à se livrer, à parler de leur intimité, de leur rapport à leur propre corps, à leur sexualité.
0: Eh ben, ça peut arriver parfois, mais après avoir déconstruit la gêne, quoi. Il peut y avoir de la provocation, il peut y avoir des paroles un peu intimes qui peuvent arriver, mais ça peut être juste sur un positionnement, par exemple, ou un truc. Enfin, tu vois, quelqu'un dans ce contexte qui ose dire, ah ben non, mais moi, j'ai envie d'attendre d'être prêt. Tu vois, c'est en fait c'est une révolution. Mais tu vois, d'affronter le regard des autres déjà et de dire bah non, moi je. C'est déjà enfin, je trouve un grand pas, quoi. Tu vois, moi, ce que je pense intime et ce qu'ils pensent, ce que eux pour eux, ce qui est intime, c'est déjà, on n'a pas le même le curseur, en fait. Donc je pense que ce qu'ils peuvent dire, c'est très intime pour eux. Mais en 1 heure, enfin. 1 heure de spectacle plus 1 heure après, ça peut quand même aller assez vite dans de la profondeur. Faut un bon quart d'heure, 20 minutes là-dedans.
1: Et tout à l'heure, tu parlais de la pornographie, ça revient assez régulièrement.
0: Ah oui, alors ça, par exemple, ils le disent sans problème, même, tu vois.
1: Ouais.
0: Enfin, franchement, le nombre de gamins qui m'ont dit qu'ils ont regardé en cours, quoi. Alors, est-ce que c'est de la provoque ou est-ce que c'est un fantasme? Est-ce que c'est vrai? Peut-être. Il y a moyen, de toute façon, que ce soit en cours ou à la maison.
1: Tu veux rajouter un truc?
0: Eh ben, je crois qu'on a notre rôle à jouer en tant qu'adulte là. Ouais. Si on peut leur faciliter des endroits là où nous, enfin, moi, je sais qu'on m'a pas forcément facilité la voie, tu vois. Enfin, qu'on s'accompagne mutuellement pour sortir de la relation de sujet à objet, là, enfin, qu'on soit entre sujets, quoi. Et pour moi, c'est hyper important et c'est une façon. Enfin, c'est. Je supporte plus de voir des relations de sujet à objet, quoi. On n'est pas des objets, quoi. Non, mais.
1: Ben oui.
0: Ouais. Et je trouve que c'est pas beaucoup ça qu'on leur montre.
1: Et la sexualité s'appelle tellement beau et épanouissant et réconfortant et tout ça quand c'est bien fait, avec respect et de sujet à sujet.
0: Et ben ouais, c'est ça. Et qu'on leur dise au moins que ça existe, quoi. Là, tu vois, il y a des lycées privés, là, où à l'annonce du spectacle, par exemple, il y a des parents qui s'insurgeaient. Il y a des endroits où c'est encore tabou aujourd'hui. Ça paraît fou, quoi.
1: Et si on veut te contacter, Marie, pour entendre toutes ces belles histoires-là qui nous remuent, qui nous font réfléchir, qui nous font aimer, comment on fait?
0: Alors, je suis pas la reine de la com, mais j'ai un site. Marie Maison Compte. Donc là, sur ce site, il y a des infos, pas toutes, mais il y a mon numéro, il y a un numéro de téléphone.
1: Ok.
0: Donc mariemaisoncompte.org.
1: Merci
0: voilà.
1: Beaucoup, Marie Maison.
0: Merci beaucoup, Béa.
1: Ainsi se conclut cette émission.
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C'est l'émission Esperluette sur Jet FM qui vous propose cette semaine un conte, des contes, dit par Jean-Jacques Vdida, illustré par Juliette Barbanègre. Évidemment, les illustrations, vous les perdez à la radio. Ce conte, ces contes, sont extraits d'un spectacle, Dans la forêt des contes, lui-même issu d'un livre, le grand livre des contes, publié aux éditions Le Seuil Jeunesse en 2023. Les illustrations de Juliette Barbanègre répondent aux contes collectés, repensés, retravaillés par Jean-Jacques Vdida, qui est un conteur émérite et musicien, comme vous allez l'entendre tout de suite. C'est un enregistrement qui a été réalisé lors du festival Fumetti à Nantes, le dimanche 31 mai 2026, aux alentours de 16h. Bonne écoute.

Et si je vous dis trick, vous répondrez? Ouais, Juliette m'avait dit, ils sont un peu mous ici. En début d'après-midi, ils sont toujours un peu mous. Si je vous dis cric, vous répondrez? Et cric! Et cric! Et cric! Le compte est dans notre sac. Il était une fois une petite fille de village qui avait des souliers et un habit en fer blanc. Ah, c'était pénible, c'était agaçant. Et cette petite n'avait qu'une idée en tête, et c'était de s'en aller traverser la forêt. Mais sa mère lui disait « Non, non, non, tant que tu n'auras pas usé tes souliers et ton habit de fer blanc, tu resteras à la maison. » Alors, en grand secret, la petite s'est mise à frotter son vêtement contre la terre. Et fric ! Vous avez mal réagi, là. On est obligé de le refaire. Je ne sais pas si Juliette a amené sa gomme, mais vous êtes prêts ? Elle a frotté son vêtement contre la terre. Et fric ! Elle a cogné ses souliers contre la pierre, éthique, éthique, étant, étant que ses souliers se sont brisés, son vêtement s'est déchiré. Vite, sa mère a jeté sur ses épaules un grand manteau de velours rouge, un manteau d'écarlate. Et la petite était tellement belle dans cette nouvelle parure que dans tout le pays, on s'est mis à l'appeler le petit chaperon. Vous la connaissez? Alors vous savez que sa mère lui a dit, eh bien toi, qui voulais t'en aller traverser la forêt, eh ben porte un peu de fromage et de pain à ta mère grand. Et voici la petite partie jusqu'à la croisée des chemins où elle rencontre qui lui dit « Douce que tu t'en viens et ouce que tu t'en vas ?» Et la petite a répondu « Moi, je m'en viens de maman, je m'en vais chez ma grand. Je m'en viens de maman, je m'en vais chez ma grand. Tu t'en viens de ta maman, tu t'en vas chez ta grand bien. » Mais quel chemin vas-tu prendre? Le chemin des épingles ou le chemin des aiguilles? Oh, fait la petite, moi je préfère bien mieux le chemin des épingles avec lesquelles on peut s'habiller, s'attiffer, plutôt que le chemin des aiguilles avec lesquelles il faut travailler, travailler, travailler. Et la petite s'en est allée ramasser ses épingles, tandis que le loup, lui, a couru chez la grande. Aussitôt arrivé, il se rue sur la vieille femme, il la déchire en morceaux, il fait couler son sang dans un pichet qu'il pose sur la bassie, il déchire sa chair qu'il pose dans l'arche, et puis vite, il va se coucher dedans le lit. Un moment après, le petit chaperon rouge arrive et heurte la porte et pique. Et pique, pique. Oh là, ma grand. Fait le loup en déguisant sa voix. Je suis malade, ma petite. Je m'ai couché. Vire la tricolette. Et la petite a ouvert la porte. Oh là, ma grand. Je t'apporte un peu de fromage. Et du pain. Merci. Merci. Mets tout ceci dans l'arche, mon enfant. Tu y trouveras un peu de viande et du vin. Prépare-toi un petit quelque chose. Et la petite a pris la chair. Et la petite a pris le sang. Et tandis qu'elle préparait cette terrible cuisine, tandis qu'elle préparait, qu'elle touillait, elle touillait, elle retouillait. Deux corbeaux
se sont perchés sur la lucarne de la maison et se sont mis à lui croasser. Fricon, fricasse, le sang de ta marasse. Fricon, fricasse, le sang de ta marasse. Ah, fais le petit chaperon à sa grand-mère. Tu entends ce que disent les corbeaux? Oh, écoute pas, fais le loup. C'est deux menteurs. Mais le chat de la grand a passé sa tête par la chatounère et il s'est mis à miauler. Oh, vilaine, qui boit le sang, qui mange la chair de sa grand. Vilaine, qui boit le sang, qui mange la chair de sa grand. Tu entends, ma grand, ce que dit le chat? Oh, fais le loup, n'écoute pas. C'est un menteur. Tout ça, c'est des histoires. Alors, quand la petite a eu bien bu et bien mangé, elle a dit « cric ». Le conte passe de sac en sac. Elle a dit ah, « j'ai sommeil ». Et le bzou lui a dit « eh bien, d'habille-toi mon enfant et viens, oui, viens te coucher vers moi ». « Ah, fais la petite, et que ferai-je de mon beau chaperon ?»« Au feu !» a dit le loup, « tu n'en as plus besoin. »« Ah bon ? Et de mes bottillons ?»« Au feu !» Et de mes cotillons, au feu. Et de ma chemise, au feu. Et de mon corset, au feu. Et de mon corsage, au feu. Tu n'en as plus besoin. Et la petite est venue se coucher dans le lit. Mais là, elle a été très étonnée de voir comme sa grand-mère était faite en son déshabillé. Elle lui a dit... « Oh, mais ma grand, mais comme vous êtes poilouse !»« Oh, fais le loup, mais ça, c'est de vieillesse, c'est de traînesse, mon enfant !»« Oui, mais ma grand, hey, comme vous avez la poitrine plate !»« Bah oui, c'est d'avoir tant et tant à l'été !»« Ah, oh, mais ma grand, ces grands yeux que vous avez !» C'est que j'en ai tant et tant vu. Et ces grandes oreilles, c'est que j'en ai tant et tant entendu. Et cette grande bouche, oh, si tu savais tout ce que j'ai dit, dit et redit. Oui, mais cette grande queue. Ah, là, le loup a répondu. Ça, mon enfant, c'est pour mieux m'amoucher, tu vois, chasser les mouches. Mais la petite a compris qu'il y avait là quelque chose de trop bizarre. Alors elle a dit, « Oh, ma grand, j'ai très mal au ventre, j'ai envie de faire. »« Tu fais pas au lit, » lui a dit le loup. Et il lui a permis de quitter le lit et de descendre dans la cour, à condition de lui attacher un fil de laine rouge à la cheville. Et la petite a pu sortir. Là, dans la cour, elle a vu... dans l'étable, l'âne de sa grand. Alors vite, elle a défait le fil qu'elle avait à la cheville pour l'accrocher à la patte de l'animal. Pendant ce temps, le loup, qui n'en pouvait plus, ne cessait de dire et de répéter, « Alors tu fais pas, tu fais, tu fais pas. » Et elle répondait, « J'ai presque fini, j'ai presque fini. » Et zip, elle s'est enfuie. Et le loup, qui n'en pouvait vraiment plus, s'est mis à tirer sur le fil de laine rouge. Et l'âne s'est mis à braire et à brailler. Et le loup a compris qu'il avait été berné. Alors vite, il s'est redressé sur ses quatre pattes. Et il s'est mis à courir derrière la petite. Et il la voyait qui allait vers chez elle. Et au moment précis... où il allait lui mettre la patte dessus, pam, elle lui a cogné la porte au nez. Ah. Alors, il s'est dit qu'il l'attraperait bien un autre jour. Mais tandis qu'il s'éloignait de la maison, il entendait la petite qui, de derrière la porte, lui chantait une petite comptine pour l'agacer. Une petite comptine
qui faisait à peu près « Mes petits étains viendront, ma grand-mère, ma grand-mère, mes petits étains viendront, et les vôtres s'en iront. » Et cric ! Le compte est dans votre sac.

En arrivant dans une vague clairière, il aperçoit une maisonnette. Il se penche au carreau. Et là, waouh! Il aperçoit trois jeunes filles qui cousaient près du feu. Et l'aînée d'entre elles disait « Moi, moi, moi, moi, moi, moi, moi, moi, si j'étais mariée au cuisinier du roi, waouh, comme je serais heureuse. Tous les jours, sans m'arrêter, je m'empiffrerais de toutes sortes de choses délicieuses, tant croquantes que suaves, tant sucrées que salées. Oh ! Mais comme je m'en donnerais. » La cadette, elle disait, « Moi, si j'étais mariée au costumier du roi, waouh, comme je serais heureuse, tous les jours, sans m'arrêter, je...

comme je m'en donnerai. Enfin, la Benjamine, la plus jeune, a dit « Moi, si j'étais mariée au fils du roi, voilà. Moi, je lui donnerais 3 beaux enfants, 2 garçons avec une étoile d'or sur le front et une petite fille, oui, avec une lune d'or pour dessiner son front. » Quand il a entendu « Et ceci et cela, le fils du roi s'en est vite retourné au château de son père. Là, il a envoyé quelques gardes lui chercher les 3 jeunes filles qui sont arrivées toutes tremblantes dans la grande salle du palais. Et à l'aînée, il a dit « Toi, qui voulais te marier au cuisinier du roi, eh bien, voilà !» Je te le donne pour époux et à la cadette. Et toi qui voulais le costumier, eh bien, le voici, je te le donne aussi. Quant à la Benjamine, il a dit, et toi, toi qui as promis de me donner 3 beaux enfants, 2 garçons avec une étoile d'or sur le front et une petite fille avec une lune d'or pour éclairer son front, eh hey, c'est toi, toi, et seulement toi que je veux pour épouse. Et allez, la cérémonie, elle n'a pas tardé. Le soleil ne s'était pas encore couché que le prince et la jeune fille s'étaient épousés. Et au palais, mais tout le monde s'en réjouissait. On a fait une fête insensée. En veux-tu, en voilà, en reveux-tu, en revoilà. Tout le monde, tout le monde, tout le monde se réjouissait, sauf... Sauf... Ah non, presque. Ouais. La reine. La reine mère, qui, elle, était une terrible marâtre. De quoi ? Elle a dit à son fils. Mais qu'est-ce qui t'a pris, là ? Qu'est-ce qui t'a pris d'aller marier une fille des bois, une traînée, une va-nu-pied, une sauvageonne? Non mais tu verras, cette pauvre fille ne t'apportera que du malheur. Et elle a juré qu'elle se vengerait. Elle n'a pas attendu bien longtemps, la vilaine. À 1 an de là, la princesse s'est retirée dans la chambre haute du plus haut des donjons du château. Et là, elle a donné naissance à un petit garçon. Mignon, mais comme il était mignon, une petite étoile d'or sur le front. Et puis, elle s'est endormie de fatigue. Oh! À peine avait-elle fermé les yeux que la reine-mère s'est glissée dans la pièce. De dessous son manteau, elle a sorti un petit chaton qu'elle a posé dans les bras de la princesse endormie. Elle a pris le petit, elle a ouvert le carreau du donjon et blanc, elle l'a balancé par la fenêtre. Puis vite, elle a été ouvrir la porte et elle s'est mise à crier pour appeler son fils en lui disant « Oh, mais regarde, regarde, regarde, mais regarde ce qu'elle t'a donné, ta mignonne, ta friponne, ta sauvageonne, un petit chaton, mais quelle honte !» La princesse ne comprenait rien à ce qui lui arrivait. Elle l'avait bien vu, son enfant mignon, le petit étoile d'or sur le front. Le prince, lui aussi, était désespéré tout de même. Il a dit à la princesse, « Va, ne crains rien, je t'aime, je te pardonne, j'espère notre prochain enfant. » Et il n'a pas espéré bien longtemps. À 1 an de là, la princesse, un second garçon, mignon, la petite étoile d'or sur le front. Mais la reine-mère, un petit chiot dans ses bras, ouvre le carreau du donjon et blanc,
par la fenêtre. Et puis, non mais regarde, regarde, mais c'est qu'elle t'a donné ta caronne, ta charonne, ta sauvageonne, un petit chiot. Mais quelle horreur! Cette fois, le prince a dit à la princesse, « Bon, je te pardonne encore, mais je jure et je promets que si une telle chose se reproduit, je te jetterai dans le plus profond des cachots du château. » Un an de là, la princesse, une petite fille, mais comme elle était jolie, une petite lune d'or sur le front, mais un petit renardeau est blanc. Et regarde, regarde! Cette fois, le prince a dit à la princesse, « Je t'avais prévenu. » Il l'a saisi par ses cheveux, sa longue tresse, et il l'a sorti du lit, et il l'a traîné dans tous les couloirs, les galeries du palais. Il l'a descendu jusqu'au plus profond des cachots du château. Là, il l'a jeté dans un cul de basse-fosse, humide, grouillant de rats, de vermine, de cafards. Sur elle, il a refermé 7 portes de fer. Et puis, il est remonté jusqu'au donjon. Et il s'est accoudé au carreau et il s'est mis à désespérer en regardant couler la rivière là, qui passait juste devant le château.

0: Et pendant ce temps, pendant tout ce temps, qu'étaient devenus les trois enfants? C'est le seul moment interactif du spectacle, vous pouvez y aller là. Pendant ce temps, pendant tout ce temps, qu'étaient devenus les trois enfants? Évanouis? Non, ils sont tombés d'un peu haut là. Oui? Non. Les étoiles, d'accord. Oui. Mais voilà, une oreille attentive. Mais oui, ils sont tombés sur la rivière, là, vous voyez, qui passait juste devant le château. Et plutôt que de tomber à pic et que leur fragile petite carcasse s'explose sur la caillasse, ils tombaient, oui, vous savez, sur ces grandes feuilles de nénuphar qui se détachaient et s'en allait au fil de l'eau. Plus bas, au bord de la rivière, vivait un vieux pêcheur avec sa femme. Il n'avait jamais eu d'enfant. Un matin, il voit arriver dans ce berceau de nénuphar un petit garçon avec une étoile d'or sur le front. Wow ! Ils ont cru à un miracle et ils ont recueilli l'enfant l'année suivante. Un second garçon au front pareillement étoilé. La troisième année, oh, une petite fille avec une lune d'or sur le front. Le pêcheur et sa femme en étaient fous de joie. Ils ont élevé les deux enfants, les trois enfants du mieux qu'ils ont pu. Et les deux petits garçons et la petite fille sont devenus deux beaux jeunes hommes et une belle jeune fille. Avec leur front étincelant, ils étaient beaux à voir. Dans le village, tout le monde se retournait sur leur passage. Eh, ça va ?
1: Oui.
0: Salut. Seulement voilà, un jour là qu'ils étaient sur la plage, sur la place du village, ils avaient oublié de prendre leur goûter. Et ils avaient faim. Alors, ils ont été voir un ami, un copain, ils ont dit, dis donc, tu pourrais pas nous donner un bout de ton goûter parce que on a oublié notre goûter à la maison. Bon, on va voir un autre, ils disent, dis donc, tu pourrais pas nous donner un bout de ton goûter parce qu'on a oublié à la maison. Non ? Ok, bon. Ils vont en voir un troisième, ils lui disent, dis donc, tu pourrais pas nous donner un peu. Et là, le troisième leur dit, mais pour qui vous prenez, là, avec votre truc, là, machin, sur le front? D'abord, vous n'avez même pas de père, vous n'avez même pas de mère, vous êtes les enfants de la rivière. Et tous les garçons et les filles du village se sont mis à répéter en chœur. Ouh, ils n'ont pas de père et ils n'ont pas de mère, c'est les enfants de la rivière. Ouh, ils n'ont pas de père et ils n'ont pas de mère, c'est les enfants de la rivière. Alors les trois enfants, en pleurs, ont couru voir le vieux pêcheur et ils ont dit ah, là, là, là, là, là, là, là, là, là. Alors le vieux pêcheur, qui les voyait si grands à présent, a décidé de leur dire toute la vérité, comment ils les avaient recueillis venant au fil de l'eau. Et les trois enfants ont dit, mais alors, qui sommes-nous et d'où venons-nous? Et le pêcheur leur a répondu, j'en sais rien. Et il a ajouté, ah, il y aurait bien un moyen de le savoir. Et c'est d'aller le demander à l'oiseau de vérité qui habite au sommet de la montagne noire. Pour le trouver, c'est très simple. Il suffit de marcher, car à force de marcher, on finit toujours par trouver. Seulement attention, les enfants. Lorsqu'on avance sur cette montagne noire, il ne faut jamais, jamais se retourner. Sans quoi, il arriverait un terrible malheur. Alors, l'aîné des deux frères a sorti son canif, il l'a planté dans la terre. Il a dit à son frère, à sa sœur, « Vous deux, gardez les yeux bien fixés sur la lame de mon couteau, car moi, je m'en vais trouver l'oiseau de vérité. Si un jour, vous voyez cette lame s'éternir. Vous saurez, oui, vous saurez qu'il m'est arrivé un terrible malheur. Et sur ces mots, hop là, il a mis la route sous ses pas. Et allez, il a marché, encore marché, longtemps marché comme il a marché, a longtemps marché. Il a pris tous les sentiers, toutes les routes, tous les chemins du monde. Et tant et si bien qu'un matin, il s'est trouvé au pied de la montagne noire. Waouh ! Elle était noire, hein ? Purée ! Ah là là ! Et couverte de pierres grises. L'enfant voyait au sommet l'oiseau de vérité près de la source de vie. Il savait à présent qu'il devait avancer sans se retourner. Lentement, il s'est mis à gravir la pente. Quand brusquement, il lui a semblé entendre, non pas un avion qui passait, des bruits pénibles et agaçants qui venaient de derrière. Ah, c'était pénible, c'était très agaçant, quoi. Il voulait juste jeter un œil. Arrête, arrête, ces bruits vont me rompre la tête. Il voulait juste voir de ce que ça venait. Il a juste voulu jeter un œil et blanc. Il s'est transformé en une pierre grise. Une de ces pierres grises qui jonchait la montagne noire. Au moment même de sa métamorphose, la lame de son couteau s'est couverte de sang devant les yeux de son frère, de sa sœur, qui ont aussitôt compris qu'il lui était arrivé un terrible malheur. Alors, le cadet, à son tour, a sorti son canif de sa poche. Lui aussi l'a planté dans la terre. Lui aussi a dit à sa sœur, garde les yeux bien fixés sur la lame de mon couteau, car je m'en vais trouver l'oiseau de vérité. Et lui aussi, au plat, la route sous ses pas, et marche, marche, que marchera, comme il marchait, moi je marchais, les chemins, tous les sentiers du monde. Et lui aussi s'est retrouvé à gravir la pente. Il se disait, ne pas se retourner, ne pas se... J'ai dit, ne pas se retourner, mais lui aussi a juste voulu jeter un œil blanc. Une de ces pierres grises qui a roulé dans la poussière, la lame de son couteau s'est couverte de sang devant les yeux de sa sœur, qui est brave petite. Elle aussi s'est retrouvée à gravir la pente. Elle a laissé derrière elle tous les bruits pénibles et agaçants. Seulement, lorsqu'elle était à mi-pente, brusquement, il lui a semblé, ouais, qu'elle entendait des paroles, oui, des paroles entières, des mots inouïs, des secrets infinis. Ah ! Elle avait tellement envie de savoir d'où tout cela lui venait. Elle avait juste envie de regarder derrière. Et au moment précis où elle a senti qu'elle allait le faire, au moment précis où elle allait regarder derrière, elle a posé son pied au sommet de la montagne noire. Alors, l'oiseau de vérité s'est mis à lancer toutes sortes de trilles. La source de vie a ruisselé autour d'elle. Elle y a trempé ses mains, ses bras, ses doigts. Elle en a aspergé toute la montagne noire. Et toutes les pierres grises ont ressuscité en autant de petits garçons et de petites filles à qui en vérité l'oiseau de vérité a dit toute la vérité sur qui ils étaient et d'où ils venaient et sur ce qu'ils devaient faire de ce qu'on leur avait fait. Et quand tous ces enfants du monde sont repartis aux quatre coins de la terre, l'oiseau de vérité a pu dire à la jeune fille et à ses deux frères, qui étaient leur père, leur mère, la terrible histoire qui leur était arrivée. Vous vous en souvenez ? On va pas la répéter. Alors, le garçon, la jeune fille et son frère ont décidé de remonter la rivière pour retrouver le château de leur père. Un matin, ils arrivent là, juste en face du donjon. Et pendant tout ce temps, qu'était devenu le fils du roi? Ouais. Non, il n'était pas mort, là. Vous avez la mort facile, hein? Oui? Le fils du roi, ouais, non, pas encore, là. Oui, il était très triste. Tu as raison. Il était là, comme à son habitude. Regardez, je suis de côté, mais vous allez comprendre. Accoudé, je vais le mettre comme ça. Accoudé au carreau du donjon, à se désespérer, comme il le faisait tous les matins maintenant, depuis bientôt 15 ans. Quand à un moment, il a vu arriver les trois jeunes gens au front étincelant et il s'est mis à râler en disant « Voilà, voilà, voilà exactement le type d'enfant qu'elle m'avait promis. Voilà, voilà l'enfant que j'aurais dû avoir. Voilà !» Quand brusquement, il a vu les trois jeunes gens lui faire de grands signes et l'inviter à les rejoindre sur l'herbe verte. Aussitôt, fils du roi descend et les trois jeunes gens lui proposent de partager un énorme gâteau. C'était une recette de l'oiseau de vérité. Et au moment même, et suprême, au muni du coteau, le fils du roi plongeait la lame dans la crème. Et il en a vu sortir des perles, des cailloux colorés. Il a dit, mais qu'est-ce que c'est que cette farce? On n'a jamais vu de telles choses sortir d'un gâteau. Et la jeune fille lui a répondu, et c'était comme si l'oiseau de vérité était perché sur son épaule et lui soufflait ses paroles. Comment? Vous vous étonnez de voir de telles choses sortir d'un gâteau et vous avez cru votre mère quand elle prétendait que votre femme pouvait donner naissance à des animaux. Faut-il être bête? À ces mots, dit-on, le prince est revenu de son aveuglement. Vite, lui et ses trois enfants ont couru au cachot du château pour en tirer la pauvre mère. Oh là, elle n'était pas belle à voir. Hein. Elle se traînait au sol, piquée, mordue, de part en part, à moitié vivante, à moitié aveugle, tout juste vivante. Mais faut-il le croire, au moment même où il lui a semblé distinguer ses trois enfants au front étincelant et son époux qui ne savait plus comment lui demander pardon. Aussitôt, dit-on, ses peines, ses douleurs, son tourment s'en sont allées. Elle s'est redressée dans un nouveau souffle de vie. Tous les cinq se sont embrassés, enlacés. Au château, on a fait une fête insensée et tout le monde se réjouissait. Tout le monde se réjouissait, sauf... Ouais. La reine méchante, ouais. Elle savait qu'elle allait être punie. Et savez-vous ce qu'on lui a fait? On l'a tué, ouais. Attends. D'accord, ils sont féroces dans le coin, là. Alors, on l'a mis au cachot, non? Oui? On l'a pendu? Non. En palmant, d'accord. D'accord, ok. En plus, avec de la culture et tout, quoi. Oui? On l'a fait partir du château, d'accord. Quoi d'autre?
1: Au bûcher.
0: Au bûcher, bah pourquoi pas au bûcher, hein. Quoi d'autre? Guillotiné, ouais. Ils sont charmants, les enfants, dans votre coin, là.
1: Torturé.
0: Torturé, ouais, ouais, d'accord, pas mal. Bon, on va s'occuper d'elle. On l'a saisie. On l'a jetée dans une énorme barrique, un tonneau, qu'on a fermé avec 7 couvercles de fer. J'en ai oublié un. Tout autour, on a planté dedans de longues pointes acérées qui lui entraient dans le corps lorsqu'elle voulait s'y adosser. On a pris cette énorme barrique qu'on a emmenée au sommet d'une immense montagne qui faisait face à une autre immense montagne. Et blanc ! On a poussé la barrique qui s'est mise à dévaler la pente dans des cris atroces. Ah ! bras. Et comme elle remontait de l'autre côté de la pente, elle est repartie en sens inverse. Ah! Et à chaque fois qu'elle remontait, elle redescendait. Arrêtez! Ah! C'est pas moi! Ah! Je l'avais pas fait exprès! Oh! Ah! C'était l'autre! Ah! Et elle montait, elle redescendait. Et encore, et toujours, et toujours, et encore, et encore, et toujours. Et croyez-moi, ou ne me croyez pas, mais la dernière fois que nous sommes passés par là, eh bien, il nous a semblé, oui, que la barrique dévalait encore la pente et qu'on entendait encore les hurlements atroces de cette pauvre marâtre. C'est venu, c'est passé, l'histoire s'est achevée.

Ah, j'en peux plus là. Non mais vraiment, j'en peux plus. Tu veux vraiment que je vous croyais? Elle pense qu'à s'amuser, qu'à s'habiller, qu'à manger, qu'à s'amuser et encore s'amuser. Elle sait rien faire de ses 10 doigts. Elle sait rien faire de ses 10 doigts. Rien, rien, rien. Voilà exactement ce que disait une mère à sa fille sur le pas de sa porte. Juste au moment où passait sur un beau cheval blanc un riche marchand qui s'arrête et qui dit à cette dame: Mais madame, madame, pourquoi que vous criez comme ça sur votre fille? Et la pauvre femme qui avait honte de dire que sa fille était paresseuse, a préféré mentir. Elle a dit: Ben, je crie, je crie. Je crie, voyez-vous, parce que... Ah oui, voilà, c'est ça. Parce que ma fille est tellement habile de ses doigts. Oui, c'est une si habile fileuse, voyez. Tant pour le fil de lin, de chanvre, de coton, d'ortie. Elle irait même jusqu'à filer la paille de mon lit. Et moi, qui suis pauvre, ben, je n'ai plus de fil à lui donner. Je n'ai plus rien, rien, rien. Voilà exactement ce que je disais. Quand le marchand a entendu ces paroles... Il a dit: Mais madame, mais si votre fille est aussi habile fileuse que vous dites, eh ben moi je l'emmène, je l'épouse. Alors tout de même, la jeune fille a tiré la manche de sa mère. Elle lui a dit: Mais maman, maman, tu sais bien que je ne sais rien faire. Et la mère lui a répondu: Bah, ça t'apprendra à être feignante. Et hop, le marchand a tendu la main. La jeune fille s'est accrochée. Et il l'a jeté en croupe, et oup, et l'a emmené. Et il l'a emmené, il l'a emmené très loin, dans son royaume éloigné, et là-bas, tout là-bas, il l'a conduite tout droit, à travers les galeries du château, dans une salle immense, où, oh non! Incroyable! La chambre était remplie de fil, de lin, de chanvre, de coton enchevêtré, une montagne de filasse. Et il lui a dit: Voici, je te donne la nuit pour transformer cette montagne de filasse en un tas de bobines de fil fin, solide et soigneusement rangées dans un coin de la pièce. Si tu y parviens demain matin, tu deviendras mon épouse. Et si tu n'y parviens pas, il n'y aura que la mort pour toi. Je te ferai trancher le cou. Et sur ces mots, vlam, il a claqué la porte. Oh! La jeune fille a attrapé ce qu'elle pouvait, un fil, elle a attrapé un rouleau, un fusée. Un fuseau, un rouet, elle essayait de filer le fil, mais elle était tellement malhabile de ses 10 doigts que plus elle essayait, plus le fil s'embrouillait, et plus le fil s'embrouillait, plus elle se désespérait, et plus elle se désespérait, plus elle pleurait, plus elle pleurait, plus le fil était mouillé, plus il était mouillé, plus il était difficile à débrouiller, et plus il était difficile à débrouiller, plus elle s'énervait, plus elle s'énervait, plus elle pleurait, plus elle pleurait, plus le fil était mouillé, et au moment précis où elle a senti qu'elle allait piquer une crise de nerfs, elle a entendu un son étrange qui venait d'un coin de la pièce. Et là-haut, elle a vu un être étrange, un petit bonhomme vert, tranquillement assis sur son derrière, avec un long nez qui lui pendait jusque par terre et qui lui a dit: Ricaber, Ricabon, Ricaber, c'est mon nom. Qu'as-tu, t'as quoi, qu'est-ce t'as? Et la jeune fille lui a dit: Bah, l'immense tâche qu'elle avait à accomplir. Et le petit homme vert lui a dit: Je veux bien t'aider à tout filer, à la condition que, dans 1 an et 1 jour, tu auras un bel enfant de ce riche marchand. Si tu parviens à te souvenir de mon nom, je te rendrai quitte de tout le service que je veux te rendre. Mais si tu n'y parviens pas, ton petit viendra avec moi. Es-tu d'accord ou pas?
La jeune femme a réfléchi, elle s'est dit, soit demain matin, j'aurai la tête tranchée, soit dans un an et un jour, je risque de perdre mon premier enfant. Qu'est-ce que vous auriez fait à sa place? Ben ouais. Hein? Ouais, t'aurais fait un enfant, ouais. Hein? Bah, pour faire un enfant, faut être un peu vivant, hein. Mais? Mais quoi? Toi, tu veux rester avec ta famille, hein? Ça, je comprends, ouais. Ok, bah elle a dit d'accord. Et le petit homme vert s'est mis au travail. Alors lui, il fallait voir comme il était habile de ses doigts graciles, comme, oui, entre ses menottes. Oh, mais comme il tournait le fil et les bobines, comme il les embobinait. Et ça faisait fil, défil, des bobines, la bobine, rembobine, la bobine, de fil, défil, bobine, la bobine. Et tant et si bien qu'au bout d'une heure de temps, la montagne de filasse était transformée en un tas de bobines de fil fins, solides, et soigneusement rangé dans un coin de la pièce. Quand au matin, le marchand a ouvert la porte, il en a tellement été ébahi, ébobi, abasourdi, bouche bée, qu'il a décidé de marier son habile fileuse. Et ainsi, un an a passé, 6 mois de jour et 6 mois de nuit, et voilà que la jeune femme l'avait, son bel enfant. Elle déambulait dans les couloirs, les galeries du palais. Vous croyez qu'elle était heureuse? Ben non. Elle savait que l'autre affreux, là, allait venir le soir même. Il allait lui demander son nom. Et elle ne s'en souvenait pas. Et elle allait perdre son enfant. C'est pourquoi elle ne cessait de se dire et de se répéter. Mais comment il s'appelait déjà? C'était comment son nom? Hein, c'est pardon? Non, c'est pas ça, non? Rica Prout? Pas du tout, non? Non, c'est pas ça, non? Quoi d'autre? C'était comment son nom, là? Plaisanté ou quoi? Quoi? Comment c'était? Mais non. Quoi? Cacao, d'accord, ok. Non, bah alors, vous n'avez aucun pitié de cet enfant là qui allait finir dans les bras de cet affreux. Oh mince, j'allais dire son nom. Hein? Comment il s'appelait d'ailleurs? Il dit quoi? Gros derrière? Camembert? Pomme de terre? Non. Alors comme elle ne savait plus quoi faire, ni que penser, ni quoi faire, ouais. Alors elle a fait ce qu'elle faisait à chaque fois qu'elle ne savait plus quoi faire. Elle est descendue dans les cuisines du palais pour écouter les contes que se disaient les cuisiniers, les cuisinières. Elle y apprenait toujours des tas de choses. Et justement, une histoire venait de se terminer quand la porte des cuisines s'est ouverte violemment et qu'elle a vu apparaître le chasseur de la maison.

0: extraordinaire. Alors que je traquais, que je chassais un cerf, j'ai aperçu au fin fond d'une clairière un petit bonhomme vert qui dansait, se trémoussait autour d'un feu d'enfer, braillant du nez et brassant l'air, il chantait cette chanson singulière. Non, je te laisse un peu de temps. Ricaber, ricabon, ricaber, c'est mon nom. Si la belle le savait, elle serait bien aise. Mais elle ne le sait pas. Et l'enfant viendra avec moi. Avec moi. Quand elle a entendu ce conte, la jeune femme était folle de joie. Vite, elle file dans la salle des bobines de fil. Et là, elle le voit. Il était là. Il lui dit, alors, tu te souviens de mon nom? Je te laisse 3 chances. Elle a dit, c'était comment déjà? Merci. Tu t'appelles Robert Gaston. Non, c'est pas ça, merci. Hein. Il s'approche de l'enfant. Elle lui dit, c'était comment déjà? Comment c'était déjà? Albert. Non, c'est pas ça. Cinglé ou quoi? Ah, voilà. Ricaber, ricabon, ricaber, c'est ton nom. Ricaber, ricabon, c'est le diable qui te l'a dit. Et il s'est mis dans une telle fureur, un tel pétard, que de vert qu'il était, il est devenu tout noir. Il a pété sous lui un prout épouvantable qui a ouvert la terre dans laquelle il a disparu. Sur lui, le sol s'est refermé. Et plus jamais, on a entendu parler de Ricaber, Ricabon, c'était son nom. Mais dit-on, son prout épouvantable a empuanti le château pendant 3 jours et 3 nuits.
1: Ah, le conte est fini, celui qui le respire ira au paradis.
0: Et pour finir, laissez-nous vous dire pourquoi nous avons tous cette petite marque là au-dessus du nez. Vous l'avez aussi, cette petite marque là? Vous savez pourquoi on a ça? Eh bien, sachez que lorsqu'on est dans le ventre de sa mère, on sait tout du monde, tout ce qui a été et tout ce qui sera, nous le savons déjà. Une lumière sur nos fronts nous éclaire d'un bout à l'autre de l'univers. Or, juste avant de naître, un ange nous apparaît. Il pose son doigt sur nos bouches et... Chut. On en garde la marque, on oublie tout et ensuite, vous verrez, on passe toute sa vie à tenter de réapprendre ce qu'au fond de soi, on sait bien déjà. Et cric. Les contes sont dans vos sacs. Pour cette fin d'après-midi, nos contes, nos dessins sont finis. Vous qui les avez vus, regardés, entendus, nos louanges sont pour vous plus nombreuses.

C'était sur Jet FM, l'émission Esperluette et le spectacle Dans la forêt des contes. Jean-Jacques Vdida disait « Les contes jouaient de la musique, Juliette Barbanègre les illustrait en live ». C'est un spectacle créé à partir du livre qu'ils ont fait ensemble, baptisé « Le grand livre des contes », publié aux éditions Le Seuil Jeunesse en 2023. Cet enregistrement a été réalisé pour le festival Fumetti le 31 mai 2026 à Nantes, aux alentours de 16h. Terminé pour cette émission Esperluette, qui revient la semaine prochaine à 18h. À 20h, c'est l'émission La Bande-Son, Jérôme Romain, les musiques de films. Et ne quittez pas l'écoute, surtout.

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0: Gigi. 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
0: Dis donc, je vous ai amené le soleil dans les bagages.
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8: Salut et bienvenue à l'écoute de la bande son, votre rendez-vous avec la musique de film, la plus grande actrice de cinéma. En direct durant toute cette saison, le lundi à 20h sur Jet, en FM à Nantes sur 91.2, et en RNT à Nantes, Saint-Nazaire et La Roche-sur-Yon, en podcast bien sûr sur les plateformes dédiées, et où vous êtes nombreux d'ailleurs à nous écouter sur le site de la radio jetfm.fr. Dernière émission de cette saison hors norme où nous allons prendre le temps de s'écouter plusieurs bandes originales et musiques additionnelles. Nous irons piocher aussi bien du côté des frères Cohen que Bertrand Bonello ou Andrew Niccol par exemple. On peut citer aussi Sofia Coppola, sans trop en dire, David Fincher ou encore Milos Forman. Avant de se retrouver pour une quatrième saison à la rentrée, quatrième saison déjà, où on vous prépare déjà plusieurs bandes-sons, dont un duel Rocketman versus Bohemian Rhapsody, dont on ne vous dit que ça, le duel au sommet entre le biopic sur Queen et plus précisément sur Freddie Mercury, contre celui d'Elton John. Une bande-son Matrix des Sœurs Wachowski, une bande-son consacrée à George Delerue, une pour les Blues Brothers de John Landis, l'exceptionnelle bande-son de La Marque du Tueur de Seijun Suzuki, sortie en 67, et la musique de Naotsumi Yamamoto, ou encore la musique d'Howard Shore pour La Communauté de l'Anneau, de la saga Le Seigneur des Anneaux, bien sûr, et même une bande-son consacrée à la saga Star Wars pour Noël. En attendant, un peu de détente, de la farniente, des balades ou encore quelques brasses, à moins que ce ne soit un grand verre de thé glacé qu'il vous faut. Pour la musique, la bande-son s'occupe de tout.

La musique de Roy Ayers pour Coffee de Jack Hill en 73 avec Pam Grier. Coffee, la panthère noire de Harlem. Film qu'on appelle du genre Blaxploitation, puisque la quasi-totalité du casting est composée d'acteurs ou d'actrices noires. Coffee, c'est, vous savez, cette infirmière hein, qui a une sœur droguée et puis qui a un mari violent, homme politique, qui va donc se venger de lui et du cartel de la drogue. Et juste avant, c'était Virgin Suicide, qui était un petit peu... qui a besoin de prendre des vacances, je pense, comme nous. Virgin Suicide, donc, de Sofia Coppola, le premier film de Sofia Coppola, avec au casting James Woods, Kathleen Turner, Kirsten Dunst, A.G. Cook et Josh Hartnett. Sorti en 99, ce film est l'adaptation du roman éponyme de Jeffrey Eugenides, et le film raconte l'histoire de cinq sœurs dans le cadre d'une banlieue bourgeoise huppée de Détroit durant les années 70, avec des parents pour le moins oppressants.

Captain Beefheart. Alors, il y a Eyes. Décidément, il faut que je prenne beaucoup de cours d'anglais durant les vacances. 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Voilà, je suis désolé pour ma prononciation exécrable. C'est surtout, vous l'aurez reconnu, extrait de la bande originale du film des frères Coen, The Big Lebowski. Et on enchaîne, c'est en direct, c'est du live. Avec tout de suite un extrait de la bande-son de Saint-Laurent de Bertrand Bonello.

Sublime, sublime, la musique de Bernard Herrmann pour Taxi Driver, évidemment, que vous auriez peut-être reconnu, sans doute même, puisqu'elle est assez, assez connue et film emblématique de 1976. Ce ne sera pas l'année de ma naissance, ça. On reste à New York, on y est, on reste à New York, on reste dans le taxi de Robert De Niro et on part à Harlem.

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1: Alors parlons un peu quand même de ce titre dont on vient d'entendre, Piero Piccioni, Traffic Room, sur la bande-son toujours de The Big Lebowski, des frères Cohen, plus précisément quand même de Joel Cohen, puisque Ethan n'était pas crédité au film, à la réalisation. The Big Lebowski, voilà, je vais y arriver, donc sorti en 98, en collaboration donc avec son frère, réalisé par Joel Cohen, et dans c'est une pastiche, on va dire une comédie pastiche du film noir, avec Jeff Bridges qui se lâche, qui incarne un personnage qui s'appelle donc Jeffrey Lebowski, un fainéant sans emploi et grand amateur de bowling et de cocktails russes blancs, que je vous conseille, qui préfère donc se faire appeler le Duc. Et à la suite d'une confusion d'identité, et ben tenez-vous bien, le Duc fait la connaissance d'un millionnaire, également appelé Jeffrey Lebowski. Et puis, lorsque la jeune épouse du millionnaire se fait enlever, celui-ci donc fait appel au Duc pour lui apporter la rançon demandée au ravisseur. Mais les choses commencent à aller de travers quand Walter, donc l'ami de Duc, son meilleur ami même, interprété par John Goodman, projette, lui, de garder l'argent. Un petit peu de douceur, maintenant.

un doublé Michael Nyman dans la bande-son pour d'abord la leçon de piano de Jane Campion et ensuite à l'instant Bienvenue à Gattaca d'Andrew Niccol. On réécoutera tout à l'heure un morceau de cette BO qui est absolument sublime. Et on reprend le taxi et là c'est Ryan Gosling.

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La sublime BO, alors je sais, je dis souvent sublime à propos des BO, parce que bon bah, quand on adore les musiques de films, on trouve que tout est sublime, enfin, quoique, faut pas exagérer non plus, mais celle-là particulièrement, signée les Tindersticks pour Trouble Every Day de Claire Denis, sortie en 2001. Avec Vincent Gallo au casting, Béatrice Dalle et Tricia Weisse. C'est l'histoire de deux jeunes mariés américains qui viennent en voyage de noces à Paris. Et les deux époux sont quand même assez étranges, notamment Léo qui vit avec sa femme également, Corée, qui souffre, elle, d'une pulsion obsessionnelle de relations sexuelles pathologiques violentes qui va jusqu'à l'anthropophagie avec donc des inconnus qu'elle chasse au hasard de ses évasions nocturnes. Voilà. Et donc Léo est interprété par Béatrice Dalle. Il y a une scène absolument magnifique entre elle et Nicolas Duvauchel. Et puis il y a Drive. Alors Drive, de Nicolas Winding Refn, qui est sorti en 2011 avec Ryan Gosling, Carey Mulligan. Et donc c'est l'histoire là d'un type qui est chauffeur de taxi le jour, on va dire, cascadeur même, plus que ça, hein, cascadeur, et puis chauffeur pour criminels, surtout la nuit, voilà, je le fais dans le bon ordre. Et le réalisateur a expliqué donc qu'il avait été influencé par Bullitt pour faire ce film. Et on le comprend quand on le regarde.

collège à la française sur la BO de The Drive tout court avec Ryan Gosling. La musique du film est signée Cliff Martinez et A Real Hero pour ce titre de collège. Et tout de suite, on part pour s'entendre la BO extraite d'un des films préférés de Quentin Tarantino de cette dernière décennie. Alors, j'aime assez citer Quentin Tarantino. Et plus sérieusement, c'est la BO de Social Network de David Fincher qui démarre. La véritable histoire, du moins on l'aime à le croire, de celle de Mark Zuckerberg qui a monté Facebook. Avec J.C. Eisenberg et Andrew Garfield, quand même deux, et Justin Timberlake aussi, quand même trois acteurs physiquement quand même mieux gaulés que Mark Zuckerberg.

Bon, on n'a pas le temps de tout passer de ce que l'on voulait vous passer dans cette bande-son de l'été, puisque c'est la dernière de la saison. Heureusement, on revient à la rentrée pour plein d'autres aventures. Vous voulez encore vous passer un extrait de la bande-son de Bienvenue à Gattaca, de Saint-Laurent, de Bertrand Bonello. Et puis, on ne pouvait pas s'empêcher de ne pas vous passer Nina Simone. Dans The Big Lebowski, bien sûr.

Oui, je sais, ça fait très très très cliché de terminer avec ça une émission qui s'appelle La bande-son de l'été, mais voilà, j'avais envie de passer Let the Sunshine In, qui, tout gamin, me faisait danser. Sur la BO évidemment du film Air de Milos Forman, sorti en 79, avec John Savage, Treat Williams, Beverly D'Angelo, Annie Golden encore, ou Donnie Dacus, extrait évidemment, enfin une adaptation plutôt de la comédie musicale du même nom.

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Servira pas pour la

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0: Quand
1: elle sort des toilettes.
0: Ouais, mais faut, quand elle arrive là.
1: C'est pour ça. Oui, mais on chante.
0: Ah oui. Ah, depuis quand?
2: Oui, bah depuis.
1: Quand je fais quand. Le top. Je fais le top.
0: Non, mais viens ici, il le dit, parce qu'il faut que tu allumes la,
1: ah oui,
0: l'allumette.
1: Je regarde quand elle.
0: Joyeuse.

0: Marie.
1: Joyeux anniversaire.
2: Oui. C'était quoi ton vœu?
3: J'ai pas le temps.
4: Ah, bah non, c'était très rapide. Les allumettes, elles étaient.
1: Il fallait les allumettes.
4: On en a mis plein dans les
2: têtes. Oui, là, il y a un, t'as vu le petit bout.
5: Mais j'en ai, à peine t'as dit vœux, j'en ai fait un en même temps.
4: Oui, parce qu'apparemment, il n'y a pas de bougie à Aubin.
6: Est-ce que tu veux enregistrer? Par contre, j'avais un cadeau pour mes premières règles. De ma mère. J'avais fait un soin élastique.
7: Tu te rends compte que tu viens de lancer le générique?
8: J'écris les yeux fermés.
6: J'écris
8: je
6: les yeux
8: pas
6: fermés
8: besoin des lignes.
6: Et je sens le froid et les ombres qui m'entourent.
9: Ceux qui sont partis.
10: Dans un rêve, tout se mélangeait.
11: Son rythme ne faiblit pas.
6: Phrase quelconque.
9: Perdant nos sommeils et nos fourmis.
11: À se donner le tournis.
9: Elle est là.
11: Faire renaître un courant de traverse.
9: Nous rappelle à la vie.
6: Il y avait un frelon rouge et une assiette rouge aussi dans le lit.
12: Les menstruelles. Correspondance éclatée à X voix.
13: Tic, tic.
14: Chères toutes, durant l'été 2016, une groupe de cavaleuses réunies, des clandestines éclatées, éparpillées, tourneboulées, détricotées, chamboulées, enragées, révoltées, décident de se retrouver mensuellement sur les ondes pour tricoter ensemble des sons qu'elles pêchent lors de leurs nombreuses épopées. C'est une groupe éparpillée ici et là. Donc, entre ville et campagne, par route et chemin, et c'est une groupe accueillante qui de mois en mois va grossir, grandir, s'ouvrir encore et encore pour accueillir d'autres cavaleuses, toutes celles. Celles qui en ont envie, celles qui font du son, un peu ou beaucoup, celles qui n'en font pas encore mais en crèvent d'envie, celles qui sont curieuses d'essayer, celles qui ont une amie qui connaît une amie qui, celles qui aiment les histoires, les voix, les sons, les mots, les bruits du monde, celles qui nous écoutent ici et là dans la nuit ou le jour, qui ont trop envie de nous rejoindre, toutes celles. C'est aussi une toile de radio et web radio associative en France et en Belgique qui ont bien voulu nous ouvrir grand leurs ondes depuis cet été 2016. Merci, merci les petites radios à travers tous les territoires, actrices des vies locales et espaces de liberté expressive si précieux pour des projets comme le nôtre. Bonne écoute à vous qui nous retrouvez ou découvrez. Ça a été joli et joyeux de lancer, cuisiner, s'organiser, s'écouter, se rencontrer et s'imaginer. Faire, vivre, partager et aujourd'hui collecter et cataloguer cette décennie d'émissions qui nous ont accompagnés au fil de nos vies. L'aventure reste ouverte.
15: Bon anniversaire les menstruelles. On va s'en jeter un.
16: On va gâcher.
17: Rigoler.
18: Se déguiser.
4: Ouais. Chez moi on dit on fait la noce.
19: Rien à voir avec le mariage.
10: Ah, bah, moi, faire la nouba.
4: Ça va complètement dévié.
15: Chez moi on dit on va se la mettre.
16: La java encore hier soir.
18: Danser.
16: Rigoler.
15: C'était pas ce truc.
20: Ouais, faire la teuf.
15: Non, se mettre la teuf. La foutre à l'envers.
4: La foutre à l'envers.
10: Ça je connaissais pas.
21: Une expression apparue à la fin du 19e siècle dans le domaine militaire.
22: Ouais, c'était quand même super.
23: Mais non, c'est vrai, boumé.
24: Ah ouais.
25: Et ouais, la foire.
26: La foire. La fête du cresson.
4: C'était honoré. Que nous, on achetait des
27: honoré,
4: jouets.
27: Ouais. Commémoré.
4: Ah, moi, je faisais surtout les manèges, quoi.
18: Et mettre de la musique.
15: C'est le moment de la fête. Cet été encore, qui n'a rien à voir avec les autres cigales. Et pourtant, elle danse. Pour ne pas attendre lasse et ennuyée, les pluies des prochaines saisons. C'est le moment des questions, des pourquoi, qu'on pose sur les étagères attachées à des lianes au plafond. On lâche tous les mots et les mots.
14: Octobre 2007. J'ai 16 ans. Je viens d'emménager dans une nouvelle ville. Simon, un ami de ma classe, va fêter son anniversaire demain. Tout le monde en parle. Il habite près de chez moi et parfois son père nous ramène tous les deux du lycée. J'attends qu'il m'invite à son anniversaire. Chaque jour passe, mais il ne m'invite pas. Quand je m'ennuie, je joue sur mon piano désaccordé. La comptine à notre été. Il faut que j'aille à cette fête d'anniversaire. C'est ma seule occasion pour m'intégrer à cette classe. Avoir des amis. Et je veux qu'il se passe quelque chose un peu dans ma vie. un événement.
0: Un événement. Moi aussi, je veux être dans ce film. Je veux être Amélie Poulain. Je veux qu'il se passe quelque chose.
14: Dans la voiture, son père lui parle de son anniversaire. Je ne dis rien. Pensez que ce sera là, maintenant, quand on sort de la voiture. Mais non. Non. Je rentre chez moi. La fête, c'est ce soir. Et je n'ai pas été invitée. Il pourrait toujours m'envoyer un SMS, un message sur MSN. Mais non. Rien. Surtout ne pas abandonner. Ne pas abandonner. Je pars balader ma chienne près de chez lui et je me dis, c'est bientôt l'heure de la fête. Peut-être que je vais tomber sur lui. Je fais un premier tour. Je ne le vois pas. Je ne vois personne. Avant de rentrer chez moi, je fais un petit détour et je repasse devant chez lui. Et là, il est là. Il discute avec un ami qui vient d'arriver. Je me dis qu'il aura pitié. Je me dis que je suis un peu folle d'avoir fait ça. La chance, la pitié, je ne sais pas. Mais il me propose de venir, négligemment. Comme si cela n'avait aucune importance pour moi. Je réponds. Oh ben, pourquoi pas ?
13: Son regard, comme une évidence. Nos yeux se croisent, nos corps attirés comme un seul être. On se retrouve sur la piste de danse.

0: porte ivre de la boîte de nuit et se dirige vers la plage en face. Des couples se sont formés. Ils s'étendent sur le sable, les yeux pleins de promesses, en se passant une bouteille de champagne chaude. Ça se roule des pelles et des mains dans les soutifs.
1: Attraper un verre, regarder. Ça ferait une bonne scène de film. Le cinéma de la vie, on aura envie de le montrer, le revivre, le revivre, le revivre. C'est peut-être la dernière soirée. Ne pas parler, regarder. Comment profiter quand on sait que tout part.
2: Je peux vous raconter les deux fêtes où j'ai failli mourir. Une fois, j'avais 17 ans, on est allé faire la fête. On avait pris de l'alcool, des trucs à manger. On est allé faire la fête dans les ruines d'un château. J'étais jamais allée et je connaissais pas du tout. Et à un moment, j'étais un peu sous et je me suis dit, enfin, je voulais aller faire pipi quoi. Et je me suis écartée du groupe et du feu. Et j'avais pas de lampe et je connaissais pas trop le site. Et j'ai marché pour essayer de me cacher un peu de la lumière et je suis tombée. Et en fait, je suis tombée vraiment pas loin, juste en dessous. Mais j'ai crié hyper fort. Et là, il y a tous les potes qui ont débarqué en mode « Lor, lor !» en criant et tout. J'étais tombée de 1m50, tu vois, sur un petit truc. Et ils m'ont tiré et tout. Ils m'ont dit « Mais non, mais tu t'éloignes pas toute seule. Hein. » Bon. Et la soirée continue. Et le lendemain matin, je suis passée par l'endroit. Et en fait, je suis tombée sur un petit muret étroit comme ça. Mais derrière, c'était les douves. C'était un précipice, quoi. Voilà, ça c'était la première fois, j'ai eu de la chance. Et la deuxième fois, on a fait une grande fête dans une petite ville qui s'appelle Cibourg, qui est dans le Pays Basque. Et sur le retour, avec deux potes, on s'est dit, vas-y, bain de minuit, il fait trop beau et tout, on se baigne. Là, là. Et on est sur une petite digue. Et enfin, je sais pas si c'est vraiment une digue, mais un endroit où il y a un peu de la hauteur. Et les copains, ils sautent à un endroit, puis on se balade, on va un peu plus loin. Et puis à un moment, je me dis, ah, j'ai trop envie de plonger, ce serait trop. Enfin, ça me fait envie et tout. Et en fait, à l'époque, j'étais jeune aussi, j'avais 19 ans, un truc comme ça. J'avais encore j'avais des otites quand j'étais petite. Et je continuais à avoir des otites quand je me baignais dans l'eau très froide. Et du coup, je me suis ravisée en me disant « Non, vas-y, je plonge pas, c'est un peu foireux, quoi. Je vais avoir une otite et tout, c'est trop con. » Du coup, j'ai pas plongé. Et le lendemain, à nouveau, même scénario, le lendemain, on a vu l'endroit où j'avais hésité. Parce que les potes, ils étaient dans l'eau, ils disaient « Allez, Laure, plonge, plonge !» Et on a vu l'endroit où je comptais plonger. Et en fait, c'était des rochers. On a vu à marée basse. Et en fait, c'était genre il y avait des rochers énormes, quoi. Voilà.
3: Et eux,
2: ils avaient sauté de plus loin, quoi. Et ils étaient en train de nager et machin, et moi j'avais continué à marcher sur le truc, et pile à ce moment-là, il y avait un gros amas de rochers, quoi.

0: S'il vous plaît.
1: Chers camarades et amis, l'heure est grave. Il est temps de remettre les choses au clair. Ce soir, je tire la sonnette d'alarme. L'art de la fête s'est perdu. La vraie fête, j'entends. Dans un vrai appartement, avec des gobelets en plastique, du plancher collant, des mégots dans la vaisselle sale, des toilettes bouchées et du cassoulet dans les draps. Oublions ces soirées sur le pouce, organisées à la vache t'en fous, que personne ne dirige. Passer d'errance en errance, d'épicerie de nuit en épicerie de nuit, parce que personne n'a vu assez loin, personne n'a vu assez grand. La vraie bonne soirée, c'est celle qui excuse toutes les tourmentes de la gueule de bois. C'est celle qui vous colle quand même le sourire quand votre tête est toujours au-dessus des chiottes à 16 heures le lendemain, quand vous avez ingéré l'équivalent de votre poids en doliprane 1000, quand vous avez raté l'enterrement de votre grand-mère parce que la lumière du jour faisait fondre votre rétine. La vraie bonne soirée, c'est celle après laquelle vous ne serez même pas tenté de prononcer cet insidieux et dégradant mensonge du « un an plus jamais, un an, non, plus jamais ça ». À quand remonte votre vraie, bonne, dernière fois? Cherchez. Cherchez, oui. Réfléchissez bien. Et ben voilà, on y est. On s'accordera tous pour dire que ça fait concrètement, officiellement, indubitablement, un sacré bail. Un futur sombre se profile devant nous. La soirée se meurt. Il faut agir. Il faut faire quelque chose. Il faut sauver les soirées. Réunissons-nous, associons-nous, serrons-nous les coudes. Levons le tabou et le verre face à la disparition de la fête. Réintroduisons-la dans nos vies. Ensemble, ressuscitons la fête. Construisons à notre cirrhose un avenir meilleur. Trouvons enfin une excuse pour notre alcoolisme universel. Cessons de l'entretenir à coups minables de petites séances d'alcool stérile. Reprenons les bases. Remettons-nous au boulot. Conjuguons nos efforts. La fête n'est qu'une béchamel. Le plus difficile, c'est de la faire prendre. Pour ça, il lui faut le bon contenant, les bons ingrédients et le bon temps de cuisson. À bas la fête trop liquide. À bas la fête à grumeaux. Ralentissons et laissons se déployer la fête. La fête n'a besoin d'aucune excuse. Cessons de nous retrancher derrière l'absence d'anniversaire, la réunion du lendemain, la culpabilité de la fête du lundi soir. Parce que le mardi, la gueule de bois passe encore mieux que le dimanche. Nous partagerons tous le même marteau qui tambourine le lampe frontale. Nous ferons des concours de cernes. Nous mutualiserons l'unique chiotte du bureau. Mais dans le doute, ne dormons pas. Éradiquons les fêtes entamées à contre-cœur à 18h parce qu'il ne faut pas la faire tard. Ôtons nos oreilles, on boira tout autant. Mais alors, ce sera triste. À 21h, tout le monde sera déjà passé en vision thermique. À 22, il n'y aura plus assez de pots de fleurs pour contenir les déjections stomacales des plus résistants. À 23, il y aura autant de bites tatouées sur les fronts que de bouteilles au sol. Et à minuit, les voisins n'auront même plus besoin d'appeler les flics. L'esprit de la fête est une petite chose fragile et vulnérable. Préservons-le. Bâillonnons nos potes qui précisent en arrivant qu'ils ne restent pas tard parce qu'ils se sont soudain découverts une conscience professionnelle. Visons haut, voyons grand, arrêtons de nous poser l'hypocrite question du trop d'alcool. Que cela soit clair entre nous. Une bonne fois pour toutes, non, il n'y aura jamais trop d'alcool et oui, clairement oui, on boira tout ça. C'est une science exacte, indéniable. C'est incontestable, avéré, sûr, vrai, c'est la vie de ma mère. Embarquons cabas, poche plastique et sac de congélation, pillons les rayons, dévalisons le carrefour. Et surtout, ne nous laissons pas déstabiliser par le regard de la caissière si proche du but. Ce n'est pas du mépris, c'est de l'envie. Faisons de cette phrase notre mantra. On se fout qu'il n'y ait plus de place dans le frigo. De toute façon, les bières, on les boit chaudes. Dépensons toutes nos économies, ça n'a pas d'importance. L'argent ne servira pas à autre chose, on n'a pas le temps de faire du shopping avec la gueule de bois. Et puis, Manger, c'est tricher. Adorons, redorons l'alcool et soutenons la vraie picole. Boycottons les pâles répliques, les opportunistes timorés, les putes affriolantes. Sortons le coca de nos whisky. Génocidons la lagueur qui, avouons-le, n'est qu'un moyen plus rapide de se faire pisser. Décimons les erreurs évidentes, le passoa, la manzana, la Smirnoff Ice, la liqueur de litchi. Leur envoi colle la glotte au palais et la régurgitation peut être létale. Supprimons le Jägermeister. La Jägerbombe est une arme de destruction massive qui tue les soirées dans l'œuf et qui devrait être illégale. Elle ne sert qu'à ceux qui ne savent pas savourer l'ivresse. Soyons nos limites. Ne nous laissons pas prendre pour des Tamagotchi. Oui, oui, oui, j'ai vomi, mais je vais pas au lit. Et puis si tu m'essuies les coins de la bouche, t'es mort. Racontons de la merde. Personne ne se rappellera que tu as avoué ton amour pour Francis Lalanne. Ce qui se passe à la fête, reste à la fête. Érigeons un totem à l'envergure de notre soif et dansons autour. Biturons-nous la tronche jusqu'à en avoir les yeux triangulaires. Picolons, biberonnons, éclusons, sifflons, écopons, pintons, gobelotons, abreuvons-nous, ivrognons-nous, biturons-nous, collons la noue toujours, toujours, toujours, toujours plus. Sauvons la fête. Amen.

0: Oui, coucou ma nénette. Ben écoute, c'est ton père. Il te souhaite un bon anniversaire. Et dit 33, moi c'est 6-6, toi c'est 3-3. On a double. Voilà, ben écoute, nous on est sur les starting blocks.
1: Coucou chérie, c'est bon anniversaire, c'est mamie. Je te rappelle dans la soirée. Bisous, bisous.
0: Coucou Titi, pardon, je me suis trompé du jour hier. Mais c'est bien aujourd'hui ton anniversaire. Alors, bon anniversaire à nouveau. C'est ton père, bisous.
2: Novembre 2011. On m'a invité à un bifort. Comme c'est agréable d'être invité quelque part. L'impression de faire partie d'un groupe, un clan. On m'a choisi pour être là. C'est le bifort de la soirée travestie où les hommes sont censés être des femmes et inversement. Devant le miroir, je ne sais pas quoi faire. Tous les jours déjà se battent pour être féminine, attirante, belle. Comment faire pour se travestir mais rester jolie aux yeux des hommes? Je finis par me dessiner une petite moustache au crayon noir, j'enfile un sweat trop grand pour moi, un baggy, et j'arrive chez mon amie. Elles sont en train de peaufiner leur travestissement. L'une d'entre elles me regarde et me dit « Tes sourcils, tu les as super bien réussis. » Je n'avais pas touché à mes sourcils. Ils sont épais, naturellement. Sonné. Je ne réponds rien. Je souris.

0: thème sapristi, sacristie. Donc un peu sacré et profane. Et j'avais pas de costume jusqu'au dernier moment et je me suis dit, je vais aller à l'église d'à côté, dans ma ville, et je vais demander au père s'il n'a pas des costumes dans le placard. Et donc j'y suis allée et en fait à côté il y a des sœurs, il y a une congrégation de sœurs birmanes. Donc je commence à bidouiller un truc en anglais en disant que I have to make a movie, je dois faire un film, tourner une scène religieuse, est-ce que vous n'auriez pas des costumes et tout? C'était trop mignonne. Et elle me demande de raconter le film, donc là pareil, je bredouille un truc, oh putain, j'invente une histoire très rapide sur une scène de film, et puis finalement elle me prête deux costumes de bonne sœur de leur congrégation. Genre, elle me montre comment, elles étaient deux, elle me montre comment s'habiller et tout. Et je sors de là avec mes deux costumes et je sens leur regard et je me dis, oh mon Dieu, j'ai menti aux sœurs. Mes sœurs, si vous m'écoutez, je suis désolée.
1: Bah, en tout cas, cette soirée-là, je m'étais endormie très sous sur un tas de paille, un peu moelleux et tout. Je m'étais mis dans un coin et à un moment, il y a quelqu'un qui m'a réveillée qui m'a dit, eps, tu dors sur le tas de fumier. J'étais dans un coin où la paille, elle était un peu bien, mais en fait, c'était un tas de fumier. Non, c'était pas chaud. Dans mon souvenir, c'était juste qu'il y avait nulle part où dormir. J'étais en galère, j'étais très fatiguée. Les voitures, elles étaient très loin. J'ai vu ce tas de paille, je me suis dit, bah nickel, c'est la base, quoi. Tu vas dormir sur la paille.
2: On va voir après, on a dit.
3: La fête d'Aubin, il y a Prévivier, il y a Cransac, ça c'est pour le mois de juin, et voilà, ouais. Et le dimanche après, il y a normalement, d'après ce que m'a dit monsieur le maire, il y aurait la dame de N'oubliez pas les paroles là, qui viendrait chanter.
4: Ah oui, d'accord.
3: Je sais plus comment elle s'appelle, la jeune, avec les cheveux frisés, là, je sais plus. Magali, je crois que c'est ça.
4: Okay.
3: Voilà, il y a elle qui vient. L'année dernière, à Roussonnac, là, pour la fête à Roussonnac, ils ont fait la danse des canards, là. La plus grande... En fait, ils sont mis tous en longueur, là, et ils ont gagné le championnat de France. Alors, ça n'a pas été homologué, parce qu'il n'y avait pas vraiment un inspecteur, là, je ne sais plus comment ils appellent ça, un inspecteur, mais par contre, ils ont eu le record, quoi. Voilà. Ça c'était sympa.
4: Monde,
3: ouais, il y a énormément de personnes, ouais. C'était vraiment sympa.
5: Des potes qui avaient trop pris une grosse cuite et vu qu'il y a 200 mètres entre la yourte et le parking, on les a ramenés en brouette.
1: Ah bah ça c'est une super anecdote.
5: Et quand t'as quelqu'un qui est sur la brouette et qui dégueule en même temps, c'est pas mal.
0: Pour ma défense, j'étais jeune.
6: Ah ouais, ça commence.
0: J'avais très envie de faire pipi, c'était une soirée dans une maison très haute avec plusieurs étages. J'étais très très bourrée. Et j'étais avec des copines et je me suis dit, j'arrivais plus à me retenir et j'ai pris une bouteille de bière vide et j'ai fait pipi dedans. Bon, déjà j'en ai mis un peu partout.
6: On imagine.
0: Et puis un peu après, on est redescendu avec cette bouteille de bière et on l'a mis sur la table de la soirée.
1: Et il y a quelqu'un.
0: Il y a quelqu'un qui l'a bu, sûrement.
5: Sans s'en rendre compte.
1: C'est une bonne anecdote. Ça y est,
6: des anecdotes qui sortent.
5: Mais ça, c'est pareil. J'étais jeune, c'était au Café de la Paix, Rodez. Et du coup, si jamais vous connaissez le Café de la Paix, vous voyez comment sont faits les chiottes. Ils sont en bas dans un petit escalier au fond, là. C'est un peu... la cave. Et là, il y avait plein de monde et du coup, j'avais trop envie de pisser et il y avait trop de monde. Et juste à côté, enfin à 50 mètres, il y a des toilettes publiques. Et du coup, je fonce là-bas. Et là, il y a quelqu'un qui sort des toilettes publiques. Je rentre avant que la porte se ferme et en fait, je me retrouve en plein nettoyage. Et du coup, bah, c'était janvier. Donc, je me suis retrouvée crépie de produits à chiottes et de flotte, voilà. Et du coup, tu finis ta soirée comme ça. C'est pas mal. C'est pas mal.
2: c'est pas une angoisse, c'est pas un point très précis, c'est vraiment une espèce de moment qui monte en cristallisation petit à petit. Quand je sais qu'il y a une soirée qui est prévue d'avance, alors c'est beaucoup avec principalement avec des gens que je connais peu ou que je connais en surface, et voilà. Et là, quand je me dis il va falloir aller là-bas, se présenter, être quelqu'un un peu de solaire ou quoi, ça c'est d'un coup ça devient une espèce d'exigence vis-à-vis de soi, que il suffit que je sois un peu fatigué ou un peu dans un état de déprime pour ne pas avoir un peu cette énergie et faire ça. Et donc au fur et à mesure je vais attendre toute la journée, puis petit à petit quand le moment fatidique d'y aller va se présenter, ben je sais que mon corps et mon inconscient donc vont tout faire pour que je sois en retard, pour que jusqu'au point de dire ah non, je commence à m'inventer des excuses dans la tête, à trouver des choses. Mais en même temps que j'ai ces excuses, j'ai vraiment le côté peut-être surmoïque qui me dit mais vas-y, fais-toi un effort, fais-toi violence, parce que ça va être très bien, et tu sais très bien qu'à chaque fois tu ne vas pas le regretter. Je sais pas tant si c'est une phobie sociale, parce que des fois j'utilise un peu des mots forts aussi pour faire comprendre que c'est quelque chose de fort. Peut-être ça serait plus une angoisse, en tout cas sociale. Je pense que phobie, il y a vraiment quelque chose un peu systématique et tout. Mais en tout cas, cette angoisse sociale, c'est le fait de se retrouver dans une soirée, dans un groupe de gens qu'on connaît pas, et de se dire absolument il faut s'intégrer, il faut être là, faut apprécier, faut et ça des fois c'est compliqué. Mais mes amis les plus proches peuvent dire effectivement que je vais arriver avec des yeux exorbités à regarder partout, mais ça je me vois pas faire, mais je sais que c'est un peu c'est une forme de nervosité finalement que je commence à assumer, mais que pendant longtemps me faisait un peu honte. En fait, c'est pas, on est très loin de l'image justement solaire ou charismatique de quelqu'un qui peut arriver à une soirée, et ça je trouve que c'est, voilà, c'est ces espèces d'exigences comme ça peuvent être très contre je sais pas si contre-productif c'est le mot, c'est pas le mot productif qu'il faudrait, mais c'est en tout cas empêchante, quoi. Il fallait que j'arrive dans une soirée déguisée, donc j'ai le thème la chrétienté, j'avais rien à mettre et tout. Je me dis si je vais pas déguisé, je vais pas être fun. Du coup, je me force à me déguiser. Je trouve tant bien que mal un déguisement de missionnaire. En même temps, je me dis c'est peut-être un peu tendancieux, missionnaire, mais bon, pourquoi pas, on va tenter. J'arrive là-bas, je vois que tout le monde avait des déguisements beaucoup plus sophistiqués et baroques que le mien. Je me dis qu'est-ce que je fais. Donc là, j'étais là à essayer de voir un peu ce qui se jouait, de dire bonjour et à tout le monde, et en même temps je me dis je vais enchaîner les small talk, des choses, ça va toi, ouais ça va, bon bah, voilà. Mais en fait très vite personne n'est dupe, quand on sait que quand on a rien à se dire, et en fait je crois que j'avais très peur d'avoir rien à dire, parce que là, ces derniers temps, ma vie se passait derrière un ordi ou dans des choses en fait qui intéressent que certaines personnes, parce que c'est très spécifique et que c'est pas, enfin moi je trouve passionnant ce que je fais, mais pour les gens c'est peut-être pas passionnant. C'est, je le comprends tout à fait, et du coup j'ai dû attendre un verre. J'ai osé pas boire parce que je me dis à tout moment je peux rentrer en voiture, donc j'ai bu un verre manière et en me disant je vais rentrer. Puis il y a eu une espèce de grande parodie de messe dans laquelle je me dis mais qu'est-ce que je fais là, je ne pouvais pas m'intégrer et chanter avec tout le monde. En même temps je me forçais pour pas être dans un rapport non plus d'isolation, et puis au bout d'un moment ça a été trop, donc je suis parti, je me suis éclipsé discrètement, et là je me suis dit non, allez, une fois que j'y suis, donc là j'ai commencé à boire un peu seul pour lâcher un peu le truc, et une fois que tout le monde est revenu et que la soirée a repris son cours normal hors événementiel, du coup j'étais bien. J'ai trouvé une personne qui a un copain qui parlait beaucoup de mon travail, donc en fait on a fait une espèce de tunnel de travail. Je me suis dit quitte à être chiant, autant l'assumer, et voilà. Après j'ai fini quand même à 7h du mat parmi les derniers, donc tout va bien. Sans offense. Voilà ce qui peut se passer dans ma tête.
7: Martinique.
8: Un mot sur le carnaval.
9: Comment ?
8: Un mot sur le carnaval.
9: Eh bien là, c'est au sop, hein. C'est le feu du Robert, hein.
8: C'est le feu.
9: Le feu.
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0: Pour moi, une rave party, elle est légale et une free party est illégale. Une free party, c'est un endroit où les gens qui ont peu de moyens en fait donnent ce qu'ils peuvent. Donc c'est un endroit où les gens peuvent en fait s'exprimer et en même temps pouvoir faire la fête avec peu de moyens. Alors qu'une rave party, c'est souvent légal avec des tarifs et après la musique reste la même.
1: Comme le dit très bien Quentin, du coup, cet endroit où on peut s'exprimer, c'est une zone d'autonomie temporaire. Une zone d'autonomie temporaire, qui vient de l'acronyme anglais TAS. Donc c'est une free se veut tout d'abord autogérée. L'autogestion est le mot-clé du mouvement. Ensuite, les valeurs qu'on peut y retrouver, notamment, sont partage, entraide, respect et bienveillance. Ce sont les valeurs prônées et portées par les acteurs, les toughers, que ce soit organisateurs ou participants, on est tous dans le même bateau. Le mouvement est créé par toutes ces personnes-là ensemble. Il n'y a pas de distinction, comme il peut y avoir dans le milieu légal, où il y aura des gens justement qui payent, qui produisent ou des gens qui payent. Souvent, on pense juste au boom boom, mais donc oui, la free party, c'est de la musique électronique, donc la techno avec un K. Et dedans, pour retrouver de la techno, CH, de la tribe, de l'art tech, de l'acid core, de la house, de l'acid house, de l'acid techno, de la drum and bass, du dubstep ou même de la chanson française. Souvent, il y a les closings des fêtes se font sur fond de disco. Et le but, c'est vraiment de promouvoir tous les arts globaux dans leur généralité, que ce soit la musique, les arts visuels via l'art du VJing avec donc les motion design, les mappers qui projettent des images sur les scénographies ou avec les lumières, les lasers. Il y a aussi des spectacles, des fire shows, donc des jongleurs de feu, des cracheurs de feu. C'est pour ça qu'on parle d'un mouvement, d'une culture. On parle pas juste d'une fête, on parle vraiment du mouvement free party, d'une culture de la free party. Et donc aujourd'hui, à 33 ans, ça va faire 15 ans que je fais de la teuf, mais 14 ans que je mixe et 13 ans que je produis. Donc ça commence à faire un bon petit bagage. Et après, je vais aussi beaucoup en festival, où on retrouve aussi quand même pas mal de belles valeurs, pas comme dans les clubs. Les festivals, il y a des festivals très très très cool qu'on peut citer, notamment en France. Bon, moi j'organise par exemple le Zoa Fest, donc en Normandie, il y a le Doc Sart, les Terres Décibels, le Hadra, le Son Libre, l'Okami. Enfin, tous ces festivals sont des très très beaux festivals qui représentent bien la culture électronique française aujourd'hui.
0: Donc si l'État en fait nous voit comme ça, c'est parce que je pense pour moi que lui ne peut pas arriver à contrôler ça. Ou pour lui, c'est très difficile de le contrôler en tout cas.
1: De mon côté, je pense que si l'État nous stigmatise, bon, il y a tout ce côté forcément économique, mais c'est surtout quand c'est un mouvement qu'ils ne peuvent pas contrôler, qu'ils ne contrôlent pas. On arrive à ramener tant de personnes en 3 heures à un seul endroit et ils ne comprennent pas. C'est un peu comme tous les mouvements contestataires et militants et qui sont underground et marginaux. Et voilà, on ne rentre pas dans l'État de droit. Et la France est un état de droit où il faut respecter les règles. Et à partir du moment où tu ne respectes pas les règles, forcément, ils ne sont pas d'accord. Donc là, par contre, la vraie question, c'est pourquoi aujourd'hui, ça part autant, autant, autant en répression avec les lois qui sont en train de passer. Là, vraiment, c'est le monde qui marche sur la tête, quoi. Genre, ça devient vraiment assez grave, quoi.
2: Le système dans lequel nous vivons ne craint qu'une chose, une révolte radicale par le collectif. Guiret Clumeur, l'impuissance du peuple.
3: Alors quand des milliers de personnes se regroupent librement, sans sponsor, sans billetterieur de prix, sans contrôle permanent et sans demander l'autorisation de respirer, forcément ça dérange.
2: Si le projet de loi Riposte et la proposition de loi numéro 1133 proposent d'abaisser à 250 personnes le seuil de déclaration obligatoire d'un rassemblement, ce n'est pas par hasard. Derrière le prétexte de maintenir l'ordre, il y a surtout une obsession, empêcher les gens de se réunir spontanément.
3: Parce qu'un peuple isolé consomme et se résigne, un peuple réuni discute, crée et réfléchit collectivement.
2: En tant que travailleuse du spectacle, nous demandons la... Donc, attends, tu peux juste redire, c'est quoi ce communiqué un peu ?
3: Communiqué du STUX et du STA, syndicat des travailleuses unies de la culture et du spectacle et syndicat des travailleuses artistes auteurices de la CNTSO, paru en avril 2026. Pour des fêtes libres et contre les projets de loi 1133 et Riposte.
2: Pour des fêtes libres, contre les projets de loi 1133 et Riposte. En tant que travailleuse du spectacle, nous demandons l'abandon total des projets de loi 1133 et Riposte, criminalisant les rave parties et les fêtes libres, et souhaitons alerter sur les dérives sécuritaires envers les pratiques culturelles libres et non marchandes.
3: Alors que le secteur culturel est attaqué de toutes parts avec des baisses de financement drastiques, des abus managériaux et une infiltration croissante de l'extrême droite et ses idées réactionnaires, le gouvernement et son allié du parti Horizon souhaitent légiférer pour réprimer les fêtes libres avec
2: un arsenal judiciaire proche de l'antiterrorisme. Nous tenons à rappeler que les fêtes libres sont issues de nos cultures populaires, que ce soit des carnavals occitans, antillais ou ch'tis dans les rues, des concerts punk rock en hangar industriel, des guinguettes sauvages en bord de rivière, des rêves parties dans les champs, du spectacle de rue qui tape la manche, des clubs de jazz dans des caves ou des blocs parties sur des dalles, le spectacle, la musique, la danse n'ont fait que se développer, se transmettre et vivre dans des espaces non maîtrisés par le pouvoir politique.
3: S'il fallait encore une nouvelle preuve de la montée du fascisme, ces attaques disproportionnées contre des pratiques culturelles en seraient une de plus. Dans le projet de loi Riposte de Laurent Nunez, il est proposé 2 ans de prison et 30 000 euros d'amende pour un délit d'organisation d'événements musicaux illégal, la confiscation complète du matériel de sonorisation, des véhicules, ainsi qu'un retrait de permis d'une durée de 3 ans.
2: Les attaques envers les pratiques de réduction des risques accroissent les risques pour les participants et les participantes, et l'utilisation de tout l'arsenal technologique via la surveillance algorithmique est un autre cap franchi dans cette proposition de loi. Nous sommes nombreux et nombreuses à être artistes, techniciens, techniciennes,
3: spectateurs, spectatrices, bénévoles ou salariés, amateuristes ou professionnels, souvent les 7 selon les jours de la semaine.
2: Nos pratiques culturelles seront toujours à l'étroit dans les lieux institutionnels ou commerciaux, et ce même quand ils ne revêtent qu'un vernis underground.
3: Nous n'oublions pas que la continuité de revenus que certains et certaines d'entre nous avons acquises via le régime de l'intermittence nous permet aussi de nous dégager du temps pour créer et faire exister une culture qui n'a pas sa place dans les programmes culturels institutionnels ou pour générer de l'argent.
2: Nos pratiques ne rentreront jamais dans des cases et tous ensemble nous nous battrons contre les lois liberticides. Que raconte sur lui-même un pouvoir politique qui a peur des auto-organisations populaires festives ?
3: Tous ensemble, rassemblons-nous partout pour exiger le retrait total des propositions de loi 1133 et Riposte. 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
1: Parce qu'un peuple isolé consomme et se résigne, un peuple réuni discute, crée et réfléchit collectivement. Depuis des années, médias et responsables politiques fabriquent la figure du teufeur dangereux. Bruyant, irresponsable, marginal, c'est pratique. Il faut toujours un coupable à faire montrer du doigt pour éviter de parler du reste. Scandale politique, destruction des services publics, violence sociale, corruption ou incompétence.
2: Pendant qu'on débat pendant 3 jours sur le fléau des enceintes dans les champs, personne ne parle des vrais responsables du malaise social. Le plus inquiétant, c'est que ces lois ne touchent jamais uniquement leur cible officielle. Quand l'État obtient un nouvel outil de contrôle, il finit toujours par élargir son usage. Croire que cela ne concerne que les teufeurs, c'est oublier que toutes les restrictions de liberté commencent par viser une minorité jugée facile à attaquer.
1: Et soyons honnêtes, nous participons aussi à cette dérive par fatigue, par résignation ou par confort. On finit par accepter l'idée qu'être libre doit forcément être encadré, surveillé, déclaré, validé.
2: Même la contestation doit désormais entrer dans des cases. Manifester, oui, mais à l'heure prévue, sur le trajet autorisé, sous surveillance et avec dispersion obligatoire avant la tombée de la nuit. Le pouvoir tolère uniquement les formes de contestation qu'il peut gérer. Il déteste celles qu'il ne contrôle pas.
1: C'est aussi pour ça que les fêtes libres dérangent. Elles échappent aux logiques marchandes, aux institutions et à l'organisation verticale habituelle. Elles créent des espaces autonomes en dehors du cadre établi.
2: Défendre la free party, ce n'est pas forcément aimer la techno. C'est défendre l'idée qu'on peut encore se retrouver librement.
3: Juillet 2021, 19h10. Vin d'honneur. Aller chercher à boire pour s'occuper les mains. Aller chercher à manger pour faire quelque chose. Se coller à ceux que l'on connaît, surtout ne pas les perdre. Et soudain, se retrouver avec une personne que l'on connaît, mais à qui on n'a rien à dire. Prier pour qu'elle ait plus de conversations que soi.

part. Et toi, c'est poli ou pas? Est-ce que ça montre pas qu'on a un manque cruel d'intérêt ou d'imagination? La personne part aux toilettes.

Je regarde les autres groupes. Ils ont l'air tous très à l'aise. Dans leur groupe. C'est long, très long.

Je pars aux toilettes alors que je n'en ai pas envie. 23h30. Fermer les yeux quelques instants. Sentir la musique glisser partout. Il n'y a plus rien autour. Je suis une autre personne. Est-ce que c'est l'alcool ou la fête qui me fait devenir autre? Je fais en sorte de paraître plus saoule que je suis. Je veux être cette personne drôle, sociale, sociable. Je veux danser sans avoir rien à foutre des autres. Mais je sens que je joue. Je sens qu'à l'intérieur de moi, c'est parfois faux. Mais j'ai l'impression que je ne suis pas assez joyeuse comme tout le monde. Ce n'est pas assez, cela devrait être plus. Je ne suis plus rien face à leur joie. Joie forcée, surjouée, je ne sais pas, mais elle a l'air vraie, leur joie. Et moi la mienne, cette joie. À quel point est-elle surjouée? Tout tombe à l'intérieur de moi. J'ai envie que tout cesse, qu'on me dise « moi aussi je ressens ça ». Le brouillard se dissipe, c'est l'océan de nuit qui l'avale. Les masques tombent, j'y vois les comédiens. Une grande farce, tout est faux. Ils jouent bien leur rôle, faire la fête pour oublier. C'est peut-être ce qui me rend le plus triste. Je pense à mon amie Marine, qui me paraissait si joyeuse, et qui a quitté la scène un soir d'été, en se quittant la vie. Je prends mon téléphone. J'écris dans une note à parler à la psy. Pourquoi les mariages me rendent triste, les fêtes aussi.

0: le troisième combattant.
1: Ah, voilà.
0: Elle a des malheureusement.
2: Chère toutes.
1: Le triangle amoureux à quelques coups de feu, voilà.
2: En ce moment, mon endroit de fête, c'est surtout ça. Sans être monomaniaque, je crois que je vous parlais déjà la dernière fois de mes courbatures liées à un gala de boxe. Bon, bah le gala en lui-même, ça se passe comme ça.
0: Boxe ! Une volonté de boxer dans toute la chapelle.
1: C'est ce qu'on appelle une chute scandinave.
2: La bagarre, des paillettes,
1: J'ai
2: des copains, du fun.
3: Est-ce que j'ai pas levé la main ?
1: Arrêtez d'en mettre.

0: Nous, ce qu'on veut, c'est essayer de créer des espaces où tout le monde peut se rencontrer, où tout le monde peut décider de monter sur le ring. Parce que le ring, c'est une scène aussi. Et quand on monte dessus, on peut avoir envie de s'envoyer des grosses patates, mais aussi de faire de la bagarre rigolote, de faire du quatre chaussettes, de se battre les yeux bandés, de simuler un jeu vidéo, ou de monter à 3 sur le ring, ou plus. Peut-être même des fois, on vient juste pour taper sur une piñata. Mon rapport à la fête a un peu changé ces derniers temps. Et ce que j'ai beaucoup envie de faire, c'est de danser et bouger mon corps. Avec la boxe, avec la musique, avec les amis.
1: Et son adversaire quitte le centre comme les squats à Toulouse. Il y en a peu en
0: France. Il y a plein de choses d'autres qu'on partage dans ces espaces. Ça nous permet de se rencontrer depuis différentes villes, de se raconter ce que ça nous fait de se taper dessus, de se rencontrer en se tapant dessus. Et puis on a envie que tout le monde se sente légitime de grimper sur le ring, parce que c'est pas rien comme sensation non plus. Bon, en fait, je pourrais vous parler de ça pendant des heures, je pense. Donc je vais vous laisser, mais je vous invite à venir au prochain et on fera la fête ensemble.

0: Menstruel, adjectif.
1: Cavaleuse, Visionne. Substantif.
0: Il y a rapport au menstru.
1: Argot.
2: Éclaté, verbe intransitif.
3: Clandestine, adjectif.
2: Les menstruels, correspondance éclatée à X voix.

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1: Seconde partie de ce temps de création radiophonique, le murmure de Bruxelles de Myriam Rouillard, un paysage sonore de Bruxelles autour de la thématique du bruit, suivi de Obscur, de Lotte Nijsten et Hillis van der Vie, qui nous amène sous terre écouter l'ambiance sonore des souterrains de la ville.

0: il n'y a pas le gaz, il n'y a rien. Il n'y a pas de porte, il n'y a pas de fenêtre. Il y a... Mais ça reste un toit pour certaines, pour des gens. Mais...
1: avait brûlé avant, mais le Sokotan, non, il est passé au bulldozer. Et notre maison, ils ont commencé à la démonter. Et puis ils sont arrêtés. Il y a des gens qui habitent là maintenant. Il n'y a pas de porte ni rien, mais il y a des gens qui habitent.

Donc on voit le toit de l'hôtel Ibis, et puis en face on voit les maisons qui vont être démolies, et puis un grand trou parce qu'ils démolissent par portion d'îlots, ils démolissent pas par îlot entier. Donc t'as... ça c'est un îlot, il y a des gens qui habitent encore et tout quoi, et au milieu t'as un grand trou là, ça n'a pas de sens.

théoriquement, autour de ces quatre îlots qui vont être démolis, il y a une certaine protection par rapport au droit de démolir ou pas les bâtiments. Mais enfin,

0: garder un peu de logement. Mais donc ces zones qui sont consacrées au logement, où il y a déjà des habitations dessus, bah, ils les démolissent pour reconstruire des habitations. Et vraiment bon marché, quoi. Enfin, pas bon marché à l'achat ou à la location, mais bon marché à la construction.
1: À la construction.
0: D'ailleurs, tout est bon marché à la construction, évidemment.

C'est une zone de logement.

Qui c'était ma maison?

0: ça, c'est l'autorité régionale qui réglemente plus ou moins qu'est-ce qu'on peut faire, qu'est-ce qu'on ne peut pas faire, et qui
1: organise ça, et puis c'est des investisseurs privés. Hein.

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obscur, ce qui est inexplicable, ce qui reste caché, d'où la lumière est absente.

Simonis, mois d'août. Depuis le métro, je vois le noir infini des tunnels. Ils sont longs et sinueux. Je me demande vers où ils partent.

Saint-Guidon, mois d'août. Je suis debout dans une niche obscure et à travers la grille d'aération, j'écoute le rythme de la ville.

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Je descends dans les couloirs sans nom sous la ville. Dans ma main, je tiens un fil rouge. Prudente, je le suis, m'enfonçant toujours plus dans l'obscurité.

Bruxelles, septembre. Les rumeurs silencieuses de la ville sonnent comme de l'eau ondulant doucement dans l'espace.

Botanique, septembre. Il y a deux sortes de bruits. 1. L'égouttement de l'eau. La pluie qui doucement remplit les égouts. 2. Le bruit strident du fer et le soupir mécanique qui s'ensuit. Un métro lointain.

Un rêve. Il fait noir. J'entends, mais le bruit vient de partout.

Je sens, mais mes mains ne trouvent pas la sortie. Cette obscurité m'inquiète.

Louise, octobre. Un jeune homme est évacué. Il s'était réfugié dans la cabine étroite des câbles sous le quai. Des hommes en veste fluo l'ont trouvé quand, par hasard, ils ont découvert son corps dans la bouche de ventilation. Il ne respirait plus.

Bruxelles Centre, octobre. Voici l'épicentre, le cœur battant où tout converge. Au-dessus de ma tête, les métros grondent. Sous mes pieds, la Seine ruisselle. Et pendant que tout coule, je suis à l'arrêt et j'écoute.

Je me sens maussade, fatiguée par l'inquiétude de cette ville. Lentement, je dépose ma robe de feu jaune et puis j'attends. Jusqu'à ce que, lentement, je descende.

Sous la terre, le rythme effréné des rues se dissout en longues gouttes d'eau. Et j'ai l'impression que mes oreilles se remplissent d'ondes liquides. J'entends leur doux clapotis. Comme si j'étais une coquille au bord de la mer.

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